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2: Bonjour, 53 départements en vigilance orange ce vendredi contre 26. Hier, Météo France étend son alerte face à la canicule qui s'installe sur le pays. Pour la première fois de l'année, la barre des 40 degrés a été dépassée hier. Face à cette vague de chaleur étouffante, les autorités prennent des mesures d'urgence. Plusieurs examens au niveau du baccalauréat, initialement prévus la semaine prochaine, sont d'ores et déjà officiellement reportés. Et puis, une alerte à la pollution en Île-de-France, en plein épisode de canicule. Un deuxième jour consécutif de dépassement des seuils d'ozone pousse la préfecture de police de Paris à réagir. La circulation différenciée est ainsi activée pour cette journée. Concrètement, seuls les véhicules munis d'une vignette critère 0, 1 ou 2 seront autorisés à rouler aujourd'hui. Et puis, des annulations en série en raison de cette canicule. De nombreux événements culturels et sportifs prévus ce week-end sont annulés. C'est le cas du marathon relais à Paris ou de la fête du vélo en Anjou. Plusieurs municipalités suppriment aussi leurs concerts pour la fête de la musique. Les décisions se prennent localement pour protéger au mieux le public. Les prix des carburants vont baisser progressivement à la pompe. C'est l'annonce d'Emmanuel Macron hier soir sur France 2 dans l'émission L'Événement. Le chef de l'État salue le protocole d'accord signé à Versailles entre Washington et Téhéran pour mettre fin à la guerre au Moyen-Orient. Le président français s'est également exprimé au sujet de la mort de l'Ayana et des violences sexuelles faites aux enfants. Il y a des choses qui n'ont pas été bien faites, a-t-il reconnu. Et puis après la signature du protocole d'accord entre l'Iran et les États-Unis, le vice-président américain Joe Biden s'envisage de se rendre en Suisse dès ce week-end. Objectif, lancer 2 mois de négociations techniques particulièrement difficiles alors qu'à Téhéran, le guide suprême iranien Mojtaba Khamenei a affirmé avoir approuvé cet accord pour mettre fin à la guerre malgré une opinion différente sur la question. Gros événement pour les fans de jeux vidéo, le studio américain Rockstar Games annonce l'ouverture des préventes du très attendu GTA 6 pour le 25 juin prochain. Après plusieurs reports, la sortie officielle est fixée au 19 novembre. Cet opus débarque 13 ans après le phénoménal GTA 5. En fin de football, pour la Coupe du Monde, le Canada a écrasé le Qatar 6-0 et la Suisse a fait craquer la Bosnie-Herzégovine 4-1.
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3: Dans le cadre de ce journal d'actualité locale, on revient sur les différentes manifestations qui ont lieu au niveau national concernant l'affaire Liana. Et à ce titre, des rassemblements ont lieu tous les lundis à 19h devant le tribunal de Rambouillet, le lundi prochain. Et les organisateurs appellent les habitants de Rambouillet territoire à se mobiliser. Dans un tout autre registre, en raison des fortes chaleurs sur la période qui court jusqu'à lundi, le site Réva adapte temporairement les horaires d'ouverture des déchetteries. Les déchetteries ouvertes accueilleront le public de 8h à 13h45 afin de limiter l'exposition à la chaleur et sous réserve de l'évolution des conditions météo, les horaires habituels devraient être établis dès mardi prochain en cas de prolongation de l'épisode caniculaire. Le site Réva vous en informera. Ces mesures sont des mesures de prévention qui visent à préserver la santé des agents et des usagers. Les déchetteries souvent situées en plein soleil et sur des sols en asphalte accumulent et restituent fortement la chaleur, rendant les conditions de travail et d'accueil difficiles. Les agriculteurs du méthaniseur bioénergie de Sonchamp ouvrent leurs portes ce samedi de 8h30 à midi. Ils organisent une visite qui se déroulera au hameau de Renonvilliers et permettra au public de découvrir cette installation de méthanisation et son fonctionnement. Parlons de l'Office de tourisme de Rambouillet Territoire qui propose en ce mois de juin des sorties et notamment la prochaine aura lieu mercredi 24 juin prochain à 15h à Énoncé pour une visite de l'atelier d'Alfred Manessier. Le tarif est de 13€ en tarif plein, 11€ en tarif réduit. 5€ seront versés à l'association Alfred Manessier et vous pouvez peut-être encore vous y inscrire. Il reste sans doute quelques places auprès de l'Office de tourisme de Rambouillet Territoire au 01 34 83 21 21. On continue avec la communauté d'agglomération qui propose une aide de 150€ pour l'acquisition d'un vélo assistance électrique. S'il est neuf, vous pourrez bénéficier de cette prime. Si vous avez acheté un vélo assistance électrique neuf auprès d'un professionnel, faites votre demande dans les 2 mois suivant votre achat et vous envoyez tout votre dossier complet par mail à mobilité@rt78.fr. À noter que cette prime est cumulable avec celle du Conseil régional d'Île-de-France.
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4: Pour ce vendredi 19 juin, la chaleur sera toujours au programme sur l'ensemble du pays avec des températures vraiment très élevées entre 17 et 23 déjà au réveil. Dans l'après-midi, ça risque de monter jusqu'à 39 du côté d'Auxerre pour la maximale. On annonce 35 degrés à Lyon, 34 degrés du côté de Gap, 30 à Montpellier. Et puis côté ciel, en revanche, on va retrouver pas mal d'orages dans le nord du pays et dans le sud-ouest, partout ailleurs. Un beau soleil est annoncé.
5: Merci, l'info de retour tout à l'heure à 6h30 sur RVE. Et bonjour, vendredi, aujourd'hui, vendredi 19 juin. Merci d'avoir choisi RVE. Nicolas, très heureux de vous retrouver. La dernière matinée de la semaine pour beaucoup d'entre vous. Allez, bon courage. Et bientôt le week-end. J'allais dire week-end reposant. Tout dépend de ce que vous faites pour la fête de la musique. Ce week-end, par exemple. Allez, jusqu'à 9h, de bonnes idées de sortie, justement, sur le secteur. Vous allez également retrouver le programme télé, l'éphéméride dans quelques minutes, l'horoscope de samedi aussi. Et là, vous démarrez la journée avec Axel Bauer et avec le dernier titre de Sambor. Voici Homebreaker sur RVE.

Bonjour à tous, l'horoscope de ce vendredi 19 juin, on commence avec les béliers. L'ambiance du jour vous invite à vous détendre. Les taureaux, les énergies du jour sont friandes d'échanges à grande échelle. Les gémeaux, ne faites pas la forte tête, sachez écouter. Les cancers, le désir de liberté se renforce et peut prendre des allures autoritaires. Les lions, votre moitié reste auprès de vous et tout semble s'organiser pour que vous passiez ensemble une journée magique. Les vierges, cette journée vous permettra de faire le point de façon intelligente sur vos acquis. Les balances, votre entourage vous pousse au défi, admettez de bonne grâce que vous aimez ça. Les scorpions, saisissez toutes les occasions d'être heureux. Les sagittaires, vous ne semblez pas convaincus quand on vous parle d'amour, faut-il vous donner des preuves? Les capricornes, votre besoin de vous justifier à tout prix risque de faire virer à l'orage la conversation. Les verseaux, vous aurez des facilités à vous exprimer clairement, c'est le moment de régler un malentendu. Et puis les poissons, la journée est idéale pour multiplier les sorties.

0: Merci d'être fidèle à RVO de bon matin avec Lerita Mitsuko à quasiment 6h22. Merci de nous retrouver ici même sur RVE avec des idées de sortie, par exemple la fête de la musique. Oui, oui, bah, la musique qui va être fêtée, par exemple aux Essarts, dimanche à partir de 13h, rendez-vous place de l'église. Vous avez également sur place de quoi vous restaurer, fête de la musique, et également dimanche toute la journée à Mitainville qui va vibrer au rythme de la musique. Alors là, dès 11h le matin jusqu'à 23h, avec deux scènes qui vont vous accueillir tout au long de la journée et qui vont accueillir également tout un tas d'artistes locaux dans tous les styles. Ça va de la chorale au classique, en passant par la pop acoustique, le jazz, le rock, la variété. Il va y en avoir pour tous les goûts, ça va être top. La fête de la musique à Mitainville dimanche. On continue cette matinée, 6h30, l'info locale. Juste avant, vous allez retrouver le duo Jake et Carla, Phil Boriva également, puis le programme télé, tout de suite sur RVE.
1: 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Ce soir sur TF1, Masque Singer, France 2, Capitaine Marlowe, France 3, Musique en Fête, édition 2026 qui célèbre son 15e anniversaire en direct des Corégies d'Orange. Et pour marquer cet événement, le théâtre antique va réunir une pléiade d'artistes venus interpréter certaines des plus belles pages de l'opéra, de l'opérette, de la comédie musicale et du gospel, mais aussi les grands classiques de la chanson française avec Judith Chen et Cyril Ferraud en maître de cérémonie. 8000 spectateurs qui entendront tour à tour notamment de nombreux artistes comme Patrick Fiori, aussi venu pour l'occasion, ou encore le Gospel Hooks, mais aussi les élèves des collèges et lycées de l'Académie d'Aix-Marseille accompagnés par l'Orchestre National de Cannes. Canal+, première demi-finale du Top 14, M6, États-Unis, Australie, France 5, Gazon Maudit, TMC, Festival Hellfest, 4 jours d'enfer, et TFX, la comédie, Wasabi. M6, États-Unis, Australie, France 5, Gazon Maudit, TMC, Festival Hellfest, 4 jours d'enfer, et TFX, la comédie, Wasabi. Je vous laisse faire votre choix et par

0: éphémérides. Nous sommes le vendredi 19 juin, le 170e jour de l'année, et nous fêtons les Romuald et Gervais. Alors les Romuald sont de tempérament volontaire et courageux. Ce sont des hommes qui résistent à la tourmente. Mieux vaut ne pas leur jouer des tours car ils sont rancuniers. Journée mondiale de la drépanocytose. Les anniversaires, Garfield, ça c'est anecdotique, hein, le chat orange qui a vu le jour il y a 48 ans. Jean Dujardin, 54 ans. Son visage, lui, est très reconnaissable. Elle jouait dans Prison Break sous le nom de Veronica Donovan. Robin Tonet, à 54 ans. La chanteuse et ancienne athlète Nadia, 53 ans. 67 ans pour Anne Hidalgo. Boris Johnson, 62 ans. C'est l'anniversaire aussi de Michael Moore, 43 ans. De Philippe Manœuvre, 72 ans. Et puis de Paula Abdul, 64 ans. Bon anniversaire à vous aussi, peut-être né un 19 juin. L'éphéméride.
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1: Dans le cadre de ce journal d'actualité locale, on revient sur les différentes manifestations qui ont lieu au niveau national concernant l'affaire Liana. Et à ce titre, des rassemblements ont lieu tous les lundis à 19h devant le tribunal de Rambouillet, lundi prochain. Et les organisateurs appellent les habitants de Rambouillet territoire à se mobiliser. Dans un tout autre registre, en raison des fortes chaleurs sur la période qui court jusqu'à lundi, le Citreva adapte temporairement les horaires d'ouverture des déchetteries. Les déchetteries ouvertes accueilleront le public de 8h à 13h45 afin de limiter l'exposition à la chaleur. Et sous réserve de l'évolution des conditions météo, les horaires habituels devraient être établis dès mardi prochain en cas de prolongation de l'épisode caniculaire. Le Citreva vous en informera. Ces mesures sont des mesures de prévention qui visent à préserver la santé des agents et des usagers. Les déchetteries souvent situées en plein soleil et sur des sols en asphalte accumulent et restituent fortement la chaleur, rendant les conditions de travail et d'accueil difficiles. Les agriculteurs du méthaniseur bioénergie de Sonchamp ouvrent leurs portes ce samedi de 8h30 à midi. Ils organisent une visite qui se déroulera au hameau de Renonvilliers et permettra au public de découvrir cette installation de méthanisation et son fonctionnement. Parlons de l'office de tourisme de Rambouillet Territoire qui propose en ce mois de juin des sorties et notamment la prochaine aura lieu mercredi 24 juin prochain à 15h à Émancé pour une visite de l'atelier d'Alfred Manossier. Le tarif est de 13€ en tarif plein, 11€ en tarif réduit. 5€ seront versés à l'association Alfred Manossier et vous pouvez peut-être encore vous y inscrire. Il reste sans doute quelques places auprès de l'office de tourisme de Rambouillet Territoire au 01 34 83 21 21. On continue avec la communauté d'agglomération qui propose une aide de 150€ pour l'acquisition d'un vélo assistance électrique. S'il est neuf, vous pourrez bénéficier de cette prime. Si vous avez acheté un vélo à assistance électrique neuf auprès d'un professionnel, faites votre demande dans les 2 mois suivant votre achat et vous envoyez tout votre dossier complet par mail à mobilité@rt78.fr. À noter que cette prime est cumulable avec celle du Conseil régional d'Île-de-France.
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1: La météo de ce vendredi, c'est un ciel qui va se dégrader dans l'après-midi avec des températures très chaudes, plus de 33 degrés et donc forcément des risques d'orage. La soirée et la nuit redeviendront plus calmes la nuit prochaine avec 19 degrés.

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1: Bon début de journée avec RVE et merci de nous retrouver sur radio-rve.com. Sur notre site d'ailleurs, vous retrouvez tous les podcasts de l'info de vos émissions préférées, radio-rve.com, pour nous écouter évidemment aussi tout au long de la journée depuis le PC du boulot. À 7h, l'info fait son retour. Juste avant, vous allez retrouver Bruno Mars et Rossra Mazzotti aussi. Puis la date dans l'histoire, c'est tout de suite sur RVE.
2: Une date dans l'histoire. Je vous emmène le 19 juin 1986, la mort de Coluche. Oui, le comique Coluche, de son vrai nom Michel Colucci, perd la vie dans un accident de moto sur une petite route des Alpes-Maritimes, à l'âge de 41 ans. Fils d'un émigré italien, il passa une enfance pauvre dans la banlieue parisienne. Il participa à la création du Café de la Gare en 68 et devint très populaire avec ses sketchs tournant en dérision les contradictions de notre société. Il fonda les Restos du Cœur en 1985. Coluche était aussi candidat aux élections présidentielles. Il a très vite retiré cette candidature en voyant l'ampleur que cela prenait. Et puis évidemment, si Coluche était encore parmi nous aujourd'hui, nul doute que sur les plateaux télé, il serait là également à être très en colère et notamment à savoir que les Restos du Cœur existent encore. 19 juin 1986, la mort de Coluche.
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1: Le chiffre du jour, 150 000. Mise à prix 100 000 euros par la maison d'enchères Guy Calio. Cette pièce unique n'est pas allée plus haut que 150 000 euros lors de la vente, alors qu'elle avait été estimée à 300 000 quand même. Dévoilé au printemps à Amsterdam, ce sac a été créé à partir de restes de collagène retrouvés dans le fémur d'un T-Rex au Montana aux États-Unis il y a 25 ans. Ces dernières années, on a réussi à avoir des techniques, des biotechnologies avec lesquelles on peut donner des instructions à une culture cellulaire pour construire entre guillemets en laboratoire de la vraie peau de T-Rex, a expliqué à l'AFP Jacopo Briano, expert en paléontologie associé à la vente. Sollicité par l'AFP, une autre experte à l'inverse estimé que ce n'est pas du cuir de T-Rex. Le cuir est fabriqué à partir de peaux tannées et nous n'en avons pas qui proviennent de cet animal disparu il y a des millions d'années, a fait valoir Mary Schweitzer, paléontologue à l'université d'État de Caroline du Nord aux États-Unis. Selon elle, le collagène est une sorte de molécule génique commune à la plupart des animaux et son utilisation pour reconstituer du cuir ne garantit pas que ce dernier corresponde exactement à celui du T-Rex. Faute de précédent, eh bien le commissaire priseur Alexandre Di Cello expliquait avant la vente qu'il avait fallu inventer un prix qui devait refléter à la fois le montant des investisseurs nécessaires pour créer ce sac et sa rareté.
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2: Bonjour, 53 départements en vigilance orange ce vendredi contre 26. Hier, Météo France étend son alerte face à la canicule qui s'installe sur le pays. Pour la première fois de l'année, la barre des 40 degrés a été dépassée hier. Face à cette vague de chaleur étouffante, les autorités prennent des mesures d'urgence. Plusieurs examens au niveau du baccalauréat, initialement prévus la semaine prochaine, sont d'ores et déjà officiellement reportés. Et puis une alerte à la pollution en Île-de-France, en plein épisode de canicule. Un deuxième jour consécutif de dépassement des seuils d'ozone pousse la préfecture de police de Paris à réagir. La circulation différenciée est ainsi activée pour cette journée. Concrètement, seuls les véhicules munis d'une vignette critère 0, 1 ou 2 seront autorisés à rouler aujourd'hui. Et puis des annulations en série en raison de cette canicule. De nombreux événements culturels et sportifs prévus ce week-end sont annulés. C'est le cas du marathon relais à Paris ou de la fête du vélo en Anjou. Plusieurs municipalités suppriment aussi leurs concerts pour la fête de la musique. Les décisions se prennent localement pour protéger au mieux le public. Les prix des carburants vont baisser progressivement à la pompe. C'est l'annonce d'Emmanuel Macron hier soir sur France 2 dans l'émission L'Événement. Le chef de l'État salue le protocole d'accord signé à Versailles entre Washington et Téhéran pour mettre fin à la guerre au Moyen-Orient. Le président français s'est également exprimé au sujet de la mort de l'Ayana et des violences sexuelles faites aux enfants. Il y a des choses qui n'ont pas été bien faites, a-t-il reconnu. Et puis après la signature du protocole d'accord entre l'Iran et les États-Unis, le vice-président américain Joe Biden envisage de se rendre en Suisse dès ce week-end. Objectif, lancer 2 mois de négociations techniques particulièrement difficiles alors qu'à Téhéran, le guide suprême iranien Mojtaba Khamenei a affirmé avoir approuvé cet accord pour mettre fin à la guerre malgré une opinion différente sur la question. Gros événement pour les fans de jeux vidéo. Le studio américain Rockstar Games annonce l'ouverture des préventes du très attendu GTA 6 pour le 25 juin prochain. Après plusieurs reports, la sortie officielle est fixée au 19 novembre. Cet opus débarque 13 ans après le phénoménal GTA 5. En fin de football, pour la Coupe du Monde, le Canada a écrasé le Qatar 6-0 et la Suisse a fait craquer la Bosnie-Herzégovine 4-1.
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3: Dans le cadre de ce journal d'actualité locale, on revient sur les différentes manifestations qui ont lieu au niveau national concernant l'affaire Liana. Et à ce titre, des rassemblements ont lieu tous les lundis à 19h devant le tribunal de Rambouillet. Lundi prochain, et les organisateurs appellent les habitants de Rambouillet territoire à se mobiliser. Dans un tout autre registre, en raison des fortes chaleurs sur la période qui court jusqu'à lundi, le Citreva adapte temporairement les horaires d'ouverture des déchetteries. Les déchetteries ouvertes accueilleront le public de 8h à 13h45 afin de limiter l'exposition à la chaleur et sous réserve de l'évolution des conditions météo, les horaires habituels devraient être établis dès mardi prochain en cas de prolongation de l'épisode caniculaire. Le Citreva vous en informera. Ces mesures sont des mesures de prévention qui visent à préserver la santé des agents et des usagers. Les déchetteries souvent situées en plein soleil et sur des sols en asphalte accumulent et restituent fortement la chaleur, rendant les conditions de travail et d'accueil difficiles. Les agriculteurs du méthaniseur bioénergie de Sonchamp ouvrent leur porte ce samedi de 8h30 à midi. Ils organisent une visite qui se déroulera au hameau de Renonvilliers et permettra au public de découvrir cette installation de méthanisation et son fonctionnement. Parlons de l'office de tourisme de Rambouillet Territoire qui propose en ce mois de juin des sorties et notamment la prochaine aura lieu mercredi 24 juin prochain à 15h à Émancé pour une visite de l'atelier d'Alfred Manossier. Le tarif est de 13€ en tarif plein, 11€ en tarif réduit. 5€ seront versés à l'association Alfred Manossier et vous pouvez peut-être encore vous y inscrire. Il reste sans doute quelques places auprès de l'office de tourisme de Rambouillet Territoire au 01 34 83 21 21. On continue avec la communauté d'agglomération qui propose une aide de 150€ pour l'acquisition d'un vélo assistance électrique. S'il est neuf, vous pourrez bénéficier de cette prime. Si vous avez acheté un vélo à assistance électrique neuf auprès d'un professionnel, faites votre demande dans les 2 mois suivant votre achat et vous envoyez tout votre dossier complet par mail à mobilité@rt78.fr. A noter que cette prime est cumulable avec celle du Conseil régional d'Île-de-France.
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4: Pour ce vendredi 19 juin, la chaleur sera toujours au programme sur l'ensemble du pays avec des températures vraiment très élevées entre 17 et 23 déjà au réveil. Dans l'après-midi, ça risque de monter jusqu'à 39 du côté d'Auxerre pour la maximale. On annonce 35 degrés à Lyon, 34 degrés du côté de Gap, 30 à Montpellier. Et puis côté ciel, en revanche, on va retrouver pas mal d'orages dans le nord du pays et dans le sud-ouest. Partout ailleurs, un beau soleil est annoncé.
5: Merci, l'info de retour tout à l'heure à 7h30 sur RVE. L'info locale avec Jean-Marc. Merci d'avoir choisi RVE. C'est Nicolas, très heureux de vous accompagner ce dernier jour de la semaine. Pour beaucoup d'entre vous, dernier jour de la semaine avant le week-end. En espérant que tout se passe bien, vous êtes en train de prendre le petit déjeuner. Ou alors vous êtes déjà dans votre voiture en direction de votre lieu de travail. Merci de nous écouter sur le 103.7. L'info locale donc avec Jean-Marc à 7h30, juste avant le programme télé. L'éphéméride, l'horoscope également à suivre dans 5 minutes. Juste avant, c'est Suzanne. Suzanne avec Champagne. C'est le nom de son titre, hein, à consommer évidemment sans modération. La chanson, c'est Suzanne, juste avant, c'est The Servant sur RVE.

0: tous. L'horoscope de ce vendredi 19 juin, on commence avec les béliers. L'ambiance du jour vous invite à vous détendre. Les taureaux, les énergies du jour sont friandes d'échanges à grande échelle. Les gémeaux, ne faites pas la forte tête, sachez écouter. Les cancers, le désir de liberté se renforce et peut prendre des allures autoritaires. Les lions, votre moitié reste auprès de vous et tout semble s'organiser pour que vous passiez ensemble une journée magique. Les vierges, cette journée vous permettra de faire le point de façon intelligente sur vos acquis. Les balances, votre entourage vous pousse au défi, admettez de bonne grâce que vous aimez ça. Les scorpions, saisissez toutes les occasions d'être heureux. Les sagittaires, vous ne semblez pas convaincus quand on vous parle d'amour, faut-il vous donner des preuves? Les capricornes, votre besoin de vous justifier à tout prix risque de faire virer à l'orage la conversation. Les verseaux, vous aurez des facilités à vous exprimer clairement, c'est le moment de régler un malentendu. Et puis les poissons, la journée est idéale pour multiplier les sorties.
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0: Les classiques des années 80. Donc, bon matin, vous les écoutez ici sur RVE. Merci de nous être fidèles. On est vendredi aujourd'hui. Bah, tenez, demain, rendez-vous opéré pour une Color Run, nouvelle édition de la Color Run. Ça se passe dans le parc municipal, en tout cas pour l'échauffement à 10h, échauffement en musique. Départ de la course à 10h45, parcours de 2 km qui va jusqu'à l'étendue Perret. Vous venez avec un t-shirt blanc. Il va être blanc, mais rassurez-vous, à la fin, il va finir de toutes les couleurs. C'est ça qui est vachement bien. Vous pouvez encore vous inscrire aujourd'hui en mairie du Perret, sinon demain, à partir de 9h45 sur place, au parc municipal, donc pour cette Color Run. À 7h30, l'info locale fait son retour. Juste avant, vous allez retrouver l'éphéméride. David Guetta également, puis le programme télé à suivre dans quelques secondes sur RVE.
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4: 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Ce soir sur TF1, Mask Singer, France 2, Capitaine Marlowe, France 3, Musique en fête, édition 2026 qui célèbre son 15e anniversaire en direct des Corégies d'Orange. Et pour marquer cet événement, le théâtre antique va réunir une pléiade d'artistes venus interpréter certaines des plus belles pages de l'opéra, de l'opérette, de la comédie musicale et du gospel, mais aussi les grands classiques d'artistes venus interpréter certaines des plus belles pages de l'opéra, de l'opérette, de la comédie musicale et du gospel, mais aussi les grands classiques de la chanson française. Avec

0: midi, Wasabi. Je vous laisse faire votre choix et par avance une belle soirée devant votre télévision.
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éphéméride. Nous sommes le vendredi le 19 juin, le 170e jour de l'année, et nous fêtons les Romuald et Gervais. Alors les Romuald sont de tempérament volontaire et courageux. Ce sont des hommes qui résistent à la tourmente. Mieux vaut ne pas leur jouer des tours car ils sont rancuniers. Journée mondiale de la drépanocytose. Les anniversaires, Garfield, ça c'est anecdotique, hein, le chat orange qui a vu le jour il y a 48 ans. Jean Dujardin, 50.

0: 24 ans. Son visage, lui, est très reconnaissable. Elle jouait dans Prison Break sous le nom de Veronica Donovan. Robin Toney a 54 ans. La chanteuse et ancienne athlète Nadia, 53 ans. 67 ans pour Anne Hidalgo. Boris Johnson, 62 ans. C'est l'anniversaire aussi de Michael Moore, 43 ans. De Philippe Manœuvre, 72 ans. Et puis de Paula Abdul, 64 ans. Bon anniversaire à vous aussi, peut-être né un 19 juin.
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1: Dans le cadre de ce journal d'actualité locale, on revient sur les différentes manifestations qui ont lieu au niveau national concernant l'affaire Liana. Et à ce titre, des rassemblements ont lieu tous les lundis à 19h devant le tribunal de Rambouillet. Lundi prochain, et les organisateurs appellent les habitants de Rambouillet territoire à se mobiliser. Dans un tout autre registre, en raison des fortes chaleurs sur la période qui court jusqu'à lundi, le Citreva adapte temporairement les horaires d'ouverture des déchetteries. Les déchetteries ouvertes accueilleront le public de 8h à 13h45 afin de limiter l'exposition à la chaleur. Et sous réserve de l'évolution des conditions météo, les horaires habituels devraient être établis dès mardi prochain en cas de prolongation de l'épisode caniculaire. Le Citreva vous en informera. Ces mesures sont des mesures de prévention qui visent à préserver la santé des agents et des usagers. Les déchetteries, souvent situées en plein soleil et sur des sols en asphalte, accumulent et restituent fortement la chaleur, rendant les conditions de travail et d'accueil difficiles. Les agriculteurs du méthaniseur bioénergie de Sonchamp ouvrent leurs portes ce samedi de 8h30 à midi. Ils organisent une visite qui se déroulera au hameau de Renonvilliers et permettra au public de découvrir cette installation de méthanisation et son fonctionnement. Parlons de l'office de tourisme de Rambouillet Territoire qui propose en ce mois de juin des sorties et notamment la prochaine aura lieu mercredi 24 juin prochain à 15h à Énoncé pour une visite de l'atelier d'Alfred Manossier. Le tarif est de 13 euros en tarif plein, 11 euros en tarif réduit. 5 euros seront versés à l'association Alfred Manossier et vous pouvez peut-être encore vous y inscrire. Il reste sans doute quelques places auprès de l'office de tourisme de Rambouillet Territoire au 01 34 83 21 21. On continue avec la communauté d'agglomération qui propose une aide de 150 euros pour l'acquisition d'un vélo assistance électrique. S'il est neuf, vous pourrez bénéficier de cette prime. Si vous avez acheté un vélo à assistance électrique neuf auprès d'un professionnel, faites votre demande dans les 2 mois suivant votre achat et vous envoyez tout votre dossier complet par mail à mobilité@rt78.fr. À noter que cette prime est cumulable avec celle du Conseil régional d'Île-de-France.
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1: La météo de ce vendredi, c'est un ciel qui va se dégrader dans l'après-midi avec des températures très chaudes, plus de 33 degrés, et donc forcément des risques d'orage. La soirée et la nuit redeviendront plus calmes la nuit prochaine avec 19 degrés.

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1: C'est une bonne matinée. Merci d'avoir choisi RVE. Et merci également de nous suivre sur les réseaux sociaux. Puisque vous le savez, RVE sur Facebook, sur Instagram également. Et bien, ce sont des photos, des vidéos également de ce qui fait l'actu sur le secteur, mais également des bons plans, des bonnes idées de sortie. Les liens directs sont à retrouver sur radio-rve.com ou alors vous nous recherchez directement sur Facebook et sur Instagram. Avant 8h et le retour de l'info, Tame Impala, la vague australienne de Tame Impala et l'astuce du jour tout de suite sur RVE.
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3: Une astuce pour rafraîchir naturellement son logement en période de chaleur, parce que lorsque les températures grimpent, il n'est pas toujours nécessaire de recourir à la climatisation. Une méthode simple consiste à fermer volets, rideaux et fenêtres dès que le soleil frappe les façades. Le soir, lorsque l'air extérieur devient plus frais, ouvrez plusieurs fenêtres afin de créer un courant d'air traversant. Vous pouvez également placer un linge humide devant un ventilateur pour diffuser une sensation de fraîcheur, et les plantes vertes contribuent aussi à limiter l'assèchement de l'air.
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3: 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Une erreur qui rapporte gros. Il s'appelle Alan Taylor. Il habite Topton dans le comté anglais du Derbyshire. Et il a dû cliquer sur le mauvais bouton en s'inscrivant à la loterie des codes postaux. Sans le vouloir, il a souscrit non pas un, mais deux abonnements, achetant ainsi deux tickets. Tu as vachement pris de tickets ? Lui avait alors demandé sa femme, Bev, incrédule. Aujourd'hui, Alan qualifie ce geste de meilleure gaffe de sa vie. En achetant accidentellement deux billets, en fait, le Britannique a tout simplement doublé son jackpot. Lorsque le prix Millionaire Street est tombé dans leur rue, le couple n'a pas touché 333 333 livres, mais bel et bien 666 666 livres, soit le plus gros gain remporté par un seul joueur de la Postcard Lottery cette année. Un coup de chance qui tombe à point nommé quelques semaines seulement après le départ à la retraite d'Alan et de Beth. J'ai dû cocher la case deux fois en m'inscrivant à l'abonnement, raconte Alan, un sourire immense jusqu'aux oreilles pour Beth qui vient de quitter un travail très stressant d'infirmière auprès de patients atteints de démence. L'émotion est vive. Nous avons travaillé toute notre vie et nous venons tout juste de prendre notre retraite, confie-t-elle en expliquant qu'ils ont tous deux anticipé de peu leur départ. Je me suis souvent demandé si c'était ma bonne idée de s'arrêter ou si j'allais devoir continuer à travailler. Nous avons essayé de nous organiser pour que ça passe pendant des mois. Ils ont tout planifié dans les moindres détails. Alan, ancien agent de maintenance, estimait qu'il était temps d'entamer ce nouveau chapitre de leur vie et pour en profiter au maximum. Et ben voilà, qui tombe soudainement sur un jackpot de plus de 770 000 euros. C'est tout simplement incroyable, se réjouit Alan. Je vais avoir 66 ans cette année désormais, je n'ai plus aucun souci à faire. Le couple qui va fêter ses 24 ans de mariage cette année va peut-être enfin pouvoir s'offrir leur voyage de rêve en Australie.
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0: Il est 8h.
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2: Bonjour, 53 départements en vigilance orange ce vendredi contre 26. Hier, Météo France étend son alerte face à la canicule qui s'installe sur le pays. Pour la première fois de l'année, la barre des 40 degrés a été dépassée hier. Face à cette vague de chaleur étouffante, les autorités prennent des mesures d'urgence. Plusieurs examens au niveau du baccalauréat initialement prévus la semaine prochaine sont d'ores et déjà officiellement reportés. Et puis, une alerte à la pollution en Île-de-France en plein épisode de canicule. Un deuxième jour consécutif de dépassement des seuils d'ozone pousse la préfecture de police de Paris à réagir. La circulation différenciée est ainsi activée pour cette journée. Concrètement, seuls les véhicules munis d'une vignette critère 0, 1 ou 2 seront autorisés à rouler aujourd'hui. Et puis des annulations en série en raison de cette canicule. De nombreux événements culturels et sportifs prévus ce week-end sont annulés. C'est le cas du marathon relais à Paris ou de la fête du vélo en Anjou. Plusieurs municipalités suppriment aussi leurs concerts pour la fête de la musique. Les décisions se prennent localement pour protéger au mieux le public. Les prix des carburants vont baisser progressivement à la pompe. C'est l'annonce d'Emmanuel Macron hier soir sur France 2 dans l'émission L'événement. Le chef de l'État salue le protocole d'accord signé à Versailles entre Washington et Téhéran pour mettre fin à la guerre au Moyen-Orient. Le président français s'est également exprimé au sujet de la mort de l'Ayana et des violences sexuelles faites aux enfants. Il y a des choses qui n'ont pas été bien faites, a-t-il reconnu. Et puis après la signature du protocole d'accord entre l'Iran et les États-Unis, le vice-président américain Joe Biden s'envisage de se rendre en Suisse dès ce week-end. Objectif, lancer 2 mois de négociations techniques particulièrement difficiles alors qu'à Téhéran, le guide suprême iranien Mojtaba Khamenei a affirmé avoir approuvé cet accord pour mettre fin à la guerre malgré une opinion différente sur la question. Gros élan pour les fans de jeux vidéo, le studio américain Rockstar Games annonce l'ouverture des préventes du très attendu GTA 6 pour le 25 juin prochain. Après plusieurs reports, la sortie officielle est fixée au 19 novembre. Cet opus débarque 13 ans après le phénoménal GTA 5. En fin de football, pour la Coupe du Monde, le Canada a écrasé le Qatar 6-0 et la Suisse a fait craquer la Bosnie-Herzégovine 4-1.
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3: Dans le cadre de ce journal d'actualité locale, on revient sur les différentes manifestations qui ont lieu au niveau national concernant l'affaire Liana. Et à ce titre, des rassemblements ont lieu tous les lundis à 19h devant le tribunal de Rambouillet, le lundi prochain. Et les organisateurs appellent les habitants de Rambouillet territoire à se mobiliser. Dans un tout autre registre, en raison des fortes chaleurs sur la période qui court jusqu'à lundi, le site Réva adapte temporairement les horaires d'ouverture des déchetteries. Les déchetteries ouvertes accueilleront le public de 8h à 13h45 afin de limiter l'exposition à la chaleur et sous réserve de l'évolution des conditions météo, les horaires habituels devraient être établis dès mardi prochain en cas de prolongation de l'épisode caniculaire. Le site Réva vous en informera. Ces mesures sont des mesures de prévention qui visent à préserver la santé des agents et des usagers. Les déchetteries souvent situées en plein soleil et sur des sols en asphalte accumulent et restituent fortement la chaleur, rendant les conditions de travail et d'accueil difficiles. Les agriculteurs du méthaniseur bioénergie de Sonchamp ouvrent leurs portes ce samedi de 8h30 à midi. Ils organisent une visite qui se déroulera au hameau de Renonvilliers et permettra au public de découvrir cette installation de méthanisation et son fonctionnement. Parlons de l'office de tourisme de Rambouillet Territoire qui propose en ce mois de juin des sorties et notamment la prochaine aura lieu mercredi 24 juin prochain à 15h à Émancé pour une visite de l'atelier d'Alfred Manossier. Le tarif est de 13€ en tarif plein, 11€ en tarif réduit. 5€ seront versés à l'association Alfred Manossier et vous pouvez peut-être encore vous y inscrire. Il reste sans doute quelques places auprès de l'office de tourisme de Rambouillet Territoire au 01 34 83 21 21. On continue avec la communauté d'agglomération qui propose une aide de 150€ pour l'acquisition d'un vélo assistance électrique. S'il est neuf, vous pourrez bénéficier de cette prime. Si vous avez acheté un vélo à assistance électrique neuf auprès d'un professionnel, faites votre demande dans les 2 mois suivant votre achat et vous envoyez tout votre dossier complet par mail à mobilité@rt78.fr. À noter que cette prime est cumulable avec celle du Conseil régional d'Île-de-France.
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4: Pour ce vendredi 19 juin, la chaleur sera toujours au programme sur l'ensemble du pays avec des températures vraiment très élevées entre 17 et 23 déjà au réveil. Dans l'après-midi, ça risque de monter jusqu'à 39 du côté d'Auxerre pour la maximale. On annonce 35 degrés à Lyon, 34 degrés du côté de Gap, 30 à Montpellier. Et puis côté ciel, en revanche, on va retrouver pas mal d'orages dans le nord du pays et dans le sud-ouest. Partout ailleurs, un beau soleil est annoncé.
5: Merci l'info locale de retour tout à l'heure à 8h30 sur RVE.
0: et ce sera avec Jean-Marc. Merci d'avoir choisi RVE. Bon courage. Dernier jour de la semaine pour beaucoup d'entre vous. C'est Nicolas, très heureux de vous accompagner. La matinale continue jusqu'à 9h avec encore de bonnes idées de sortie. Avec aussi, avant l'info, vous allez retrouver le programme télé, les fumiers vides, l'horoscope également. Comment va se passer ce vendredi ? Réponse après Marie-Flore et Olivia Dine que vous écoutez tout de suite sur RVE.

0: Bonjour à tous, l'horoscope de ce vendredi 19 juin, on commence avec les béliers. L'ambiance du jour vous invite à vous détendre. Les taureaux, les énergies du jour sont friandes d'échanges à grande échelle. Les gémeaux, ne faites pas la forte tête, sachez écouter. Les cancers, le désir de liberté se renforce et peut prendre des allures autoritaires. Les lions, votre moitié reste auprès de vous et tout semble s'organiser pour que vous passiez ensemble une journée magique. Les vierges, cette journée vous permettra de faire le point de façon intelligente sur vos acquis. Les balances, votre entourage vous pousse au défi, admettez de bonne grâce que vous aimez ça. Les scorpions, saisissez toutes les occasions d'être heureux. Les sagittaires, vous ne semblez pas convaincus quand on vous parle d'amour, faut-il vous donner des preuves? Les capricornes, votre besoin de vous justifier à tout prix risque de faire virer à l'orage la conversation. Les verseaux, vous aurez des facilités à vous exprimer clairement, c'est le moment de régler un malentendu. Et puis les poissons, la journée est idéale pour multiplier les sorties.
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0: classique de la chanson française avec Francis Cabrel sur RVE. Comme ça, de bon matin à 6h20. Merci d'avoir choisi RVE. C'est vendredi aujourd'hui, le 19 juin. Et comme c'est vendredi, eh bien aujourd'hui, vous avez rendez-vous à la chapelle de Clairefontaine en Yvelines. Puisqu'à la chapelle ce soir, vous avez un pique-nique musical. C'est l'Office du tourisme de Rambouillet Territoire qui l'organise, qui vous le propose du moins, avec un pique-nique à partir de 19h30. Alors vous allez retrouver sur place un food truck, mais vous pouvez venir évidemment avec votre pique-nique. Et à partir de 20h30, concert. Ce soir, vous allez retrouver un groupe français de rock'n'roll inspiré du rockabilly des années 50. Ça va être vachement bien. Ce groupe s'appelle les Alligators. Pique-nique musical donc à la chapelle de Clairefontaine ce soir à partir de 19h30. Le concert 20h30. Et la bonne nouvelle, c'est que le parking est gratuit, notamment à l'abbaye ou encore sur la place de la mairie, la place de l'église aussi et de la salle des fêtes. On continue cette matinée avant de retrouver Jean-Marc et l'info locale. Vous écoutez entre autres Jérémy Frérot et le programme télé dans quelques secondes sur RVE.
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2: Le programme télé. Ce soir sur TF1, Masque Singer, France 2, Capitaine Marlowe, France 3, Musique en fête, édition 2026 qui célèbre son 15e anniversaire en direct des Corégies d'Orange. Et pour marquer cet événement, le théâtre antique va réunir une pléiade d'artistes venus interpréter certaines des plus belles pages de l'opéra, de l'opérette, de la comédie musicale et du gospel, mais aussi les grands classiques de la chanson française avec Judith Chen et Cyril Ferraud en maître de cérémonie. 8000 spectateurs qui entendront tour à tour, notamment de nombreux artistes comme Patrick Fiori, aussi venu pour l'occasion, ou encore le Gospel Hooks, mais aussi les élèves des collèges et lycées de l'Académie d'Aix-Marseille accompagnés par l'Orchestre National de Cannes. Canal+, première demi-finale du Top 14, M6, États-Unis, Australie, France 5, Gazon Maudit, TMC, Festival Hellfest, 4 jours d'enfer, et TFX, la comédie Wasabi. M6, États-Unis, Australie, France 5, Gazon Maudit, TMC, Festival Hellfest, 4 jours d'enfer, et TFX, la comédie Wasabi. Je vous laisse faire votre choix et par avance,

0: 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Nous sommes le vendredi 19 juin, le 170e jour de l'année, et nous fêtons les Romuald et Gervais. Alors les Romuald sont de tempérament volontaire et courageux. Ce sont des hommes qui résistent à la tourmente. Mieux vaut ne pas leur jouer des tours car ils sont rancuniers. Journée mondiale de la drépanocytose. Les anniversaires, Garfield, ça c'est anecdotique, hein, le chat orange qui a vu le jour il y a 48 ans. Jean Dujardin, 54 ans. Son visage, lui, est très reconnaissable. Elle jouait dans Prison Break sous le nom de Veronica Donovan. Robin Tunney, à 54 ans. La chanteuse et ancienne athlète Nadia, 53 ans. 67 ans pour Anne Hidalgo. Boris Johnson, 62 ans. C'est l'anniversaire aussi de Michael Moore, 43 ans. De Philippe Manœuvre, 72 ans. Et puis de Paula Abdul, 64 ans. Bon anniversaire à vous aussi, peut-être né un 19 juin.
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1: Dans le cadre de ce journal d'actualité locale, on revient sur les différentes manifestations qui ont lieu au niveau national concernant l'affaire Liana. Et à ce titre, des rassemblements ont lieu tous les lundis à 19h devant le tribunal de Rambouillet. Lundi prochain, les organisateurs appellent les habitants de Rambouillet territoire à se mobiliser. Dans un tout autre registre, en raison des fortes chaleurs sur la période qui court jusqu'à lundi, le site Réva adapte temporairement les horaires d'ouverture des déchetteries. Les déchetteries ouvertes accueilleront le public de 8h à 13h 45 afin de limiter l'exposition à la chaleur et sous réserve de l'évolution des conditions météo, les horaires habituels devraient être établis dès mardi prochain en cas de prolongation de l'épisode caniculaire. Le site Réva vous en informera. Ces mesures sont des mesures de prévention qui visent à préserver la santé des agents et des usagers. Les déchetteries souvent situées en plein soleil et sur des sols en asphalte accumulent et restituent fortement la chaleur, rendant les conditions de travail et d'accueil difficiles. Les agriculteurs du méthaniseur bioénergie de Sonchamp ouvrent leurs portes ce samedi de 8h30 à midi. Ils organisent une visite qui se déroulera au hameau de Renonvilliers et permettra au public de découvrir cette installation de méthanisation et son fonctionnement. Parlons de l'office de tourisme de Rambouillet Territoire qui propose en ce mois de juin des sorties et notamment la prochaine aura lieu mercredi 24 juin prochain à 15h à Émancé pour une visite de l'atelier d'Alfred Manessier. Le tarif est de 13€ en tarif plein, 11€ en tarif réduit. 5€ seront versés à l'association Alfred Manessier et vous pouvez peut-être encore vous y inscrire. Il reste sans doute quelques places auprès de l'office de tourisme de Rambouillet Territoire au 01 34 83 21 21. On continue avec la communauté d'agglomération qui propose une aide de 150€ pour l'acquisition d'un vélo à assistance électrique. S'il est neuf, vous pourrez bénéficier de cette prime. Si vous avez acheté un vélo à assistance électrique neuf auprès d'un professionnel, faites votre demande dans les 2 mois suivant votre achat et vous envoyez tout votre dossier complet par mail à mobilité@rt78.fr. À noter que cette prime est cumulable avec celle du Conseil régional d'Île-de-France.
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1: La météo de ce vendredi, c'est un ciel qui va se dégrader dans l'après-midi avec des températures très chaudes, plus de 33 degrés et donc forcément des risques d'orage. La soirée et la nuit redeviendront plus calmes la nuit prochaine avec 19 degrés.
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0: Bonjour à toutes et à tous, on débute avec du football et le carton du Canada pour sa toute première victoire dans un match de Coupe du Monde. Les partenaires de Jonathan David se sont imposés 6-0 cette nuit face au Qatar. David a justement inscrit un triplé accompagné par le tout premier buteur de l'histoire en Coupe du Monde, Larine, et l'homonyme du défenseur des Bleus, Nathan Saliba, a également marqué. Et dans l'autre rencontre du groupe B, la Suisse s'est bien rattrapée après le nul frustrant face au Qatar. Les Helvètes l'ont emporté 4-1 face à la Bosnie-Herzégovine. Pourtant, tout s'est débloqué dans le dernier quart d'heure avec le premier des 5 buts du match inscrit à la 74e minute. Et puis dans le groupe A, la République tchèque a concédé le nul 1-1 face à l'Afrique du Sud. Le Lyonnais Sulk a provoqué le pénalty sud-africain en touchant le ballon du bras dans la surface. Enfin, le premier qualifié pour les 16e de finale, c'est le Mexique, vainqueur de la Corée du Sud 1-0. Avec 2 victoires en 2 matchs, les Mexicains sont assurés de poursuivre la compétition. Et ce vendredi, 4 rencontres au programme. Ça commence avec États-Unis-Australie à 21h avec une qualification pour le vainqueur de ce match dans le groupe D. L'autre match du groupe opposera la Turquie au Paraguay à 5h demain matin. Malheur aux vaincus. Et puis dans le groupe C, Écosse-Maroc à minuit et Brésil-Haïti à 2h30. Notez que Neymar est forfait pour cette rencontre. Toujours en football, les supporters brestois ont rendu hommage à leur entraîneur Éric Roy, décédé mercredi après avoir lutté contre le cancer. Un craquage de fumigène a été organisé devant le stade Francis Leblé où un portrait du King, comme il était surnommé, a été déployé. En rugby, première demi-finale du top 14 ce soir entre Toulouse et le Racing à Marseille à 21h05. Demain, Montpellier défiera le stade français au stade Vélodrome. Et puis en basket, match 3 de la finale de Betclic Elite entre Monaco et le Paris Basket à 20h55. Un partout dans la série pour l'instant. Enfin, en cyclisme, Romain Bardet devient manager sportif de l'équipe Décathlon CMA-CGM. Il pilotera le projet sportif global de l'équipe un an après avoir pris sa retraite. Objectif, faire éclore les nouveaux talents. Voilà, c'est la fin de ce flash. Très belle journée de sport.
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0: Merci d'être fidèle à RVE, la matinale. En semaine, c'est 6h, 9h. La matinale, évidemment, le week-end également, matinale rallongée. Vous allez retrouver Jean-Marc demain matin. Jean-Marc également, vous allez retrouver en fin de journée pour attaquer le week-end. Pour rejoindre 9h, vous retrouvez Luan, vous retrouvez également le dernier titre des Maroon 5 et les Suisses de Double, juste après la date dans l'histoire sur RVE.
1: 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Je vous emmène le 19 juin 1986, la mort de Coluche. Oui, le comique Coluche, de son vrai nom Michel Colucci, perd la vie dans un accident de moto sur une petite route des Alpes-Maritimes. À l'âge de 41 ans, fils d'un émigré italien, il passa une enfance pauvre dans la banlieue parisienne. Il participa à la création du Café de la Gare en 68 et devint très populaire avec ses sketchs tournant en dérision les contradictions de notre société. Il fonda les Restos du Cœur en 1985. Coluche était eh bien aussi candidat hein, aux élections présidentielles. Il a très vite retiré cette candidature en voyant l'ampleur que cela prenait. Et puis évidemment, si Coluche était encore parmi nous aujourd'hui, nul doute que sur les plateaux télé, il serait là également à être très en colère et notamment à savoir que les Restos du Cœur existent encore. 19 juin 1986, la mort de Coluche.
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6: Ambre poursuit son ascension après la Star Academy. Révélée au grand public grâce à la célèbre émission télé, Ambre a récemment interprété son premier single sur la scène du Zénith de Toulon. Sa prestation a été largement saluée par le public et relayée sur les réseaux. Son titre mêlant énergie pop et influence rock confirme les espoirs placés en elle depuis sa victoire. Les fans attendent désormais un premier album, tandis que la jeune artiste continue d'enchaîner les apparitions sur scène dans le cadre de la tournée 2026.
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0: Et à votre 137, il est 9h, je vous souhaite une belle matinée. On va tout de suite retrouver un point sur l'actualité.
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2: Bonjour, étendue, durable et intense. C'est ainsi que Météo France qualifie la vague de chaleur qui s'étend sur l'Hexagone avec 53 départements en vigilance orange. Aujourd'hui, pour la première fois de l'année, la barre des 40 degrés a été dépassée hier et la chaleur va encore s'intensifier ce week-end. Un épisode de canicule qui va gâcher la fête de la musique. Plusieurs communes de l'Hexagone annulent l'événement ou certains concerts. À Paris, la préfecture appelle aussi à annuler les événements sportifs alors qu'un homme de 30 ans est mort hier sur une piste d'athlétisme dans le Val d'Oise. Et puis, on s'organise également du côté des écoles. La ville de Tours annonce la fermeture de ses établissements lundi et mardi. L'académie de Poitiers a décidé de reporter officiellement plusieurs examens oraux du baccalauréat la semaine prochaine. Au moins, les cours seront suspendus à partir de 15h pour permettre aux enfants de partir plus tôt. Des perturbations aussi sur les rails. La SNCF, qui craint toujours des pannes de climatisation, supprime 71 intercités jusqu'à lundi. Emmanuel Macron s'est exprimé hier soir sur France 2. Le président a salué l'accord de paix signé à Versailles entre Donald Trump et l'Iran. Il a précisé que le risque de guerre n'est pas totalement écarté. Une baisse des prix à la pompe est cependant attendu, d'après le chef de l'État, qui a également réaffirmé son soutien à l'Ukraine et reconnu des fautes dans le traitement de l'affaire de la mort de Layana dans le Gers. Et puis, l'incertitude qui plane déjà sur ce protocole de paix signé entre l'Iran et les États-Unis. La Suisse vient d'annoncer le report des pourparlers. Le médiateur pakistanais a lui reporté son déplacement, tout comme Jenny Vance. Aucune nouvelle date n'a été communiquée sur le terrain maritime. Pourtant, la reprise se confirme avec le franchissement du détroit d'Ormuz par un premier navire méthanier français. Avis aux fans, c'est le jeu le plus attendu de l'année. Le studio américain Rockstar Games annonce l'ouverture des préventes du très attendu GTA 6 pour ce 25 juin. La sortie officielle est fixée au 19 novembre, un opus qui débarque 13 ans après GTA 5 qui s'était écoulé, lui, à 200 millions d'exemplaires. Enfin, en football, le Mexique est le premier pays qualifié pour les 16e de finale de la Coupe du Monde. Le Canada a écrasé le Qatar 6-0. La Suisse a gagné 4-1 contre la Bosnie-Herzégovine. Enfin, le plus gros match de la soirée très attendu, c'est celui entre les États-Unis et l'Australie. Le coup d'envoi sera donné à 21h.
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3: Dans le cadre de ce journal d'actualité locale, on revient sur les différentes manifestations qui ont eu lieu au niveau national concernant l'affaire Liana. Et à ce titre, des rassemblements ont lieu tous les lundis à 19h devant le tribunal de Rambouillet, lundi prochain. Et les organisateurs appellent les habitants de Rambouillet territoire à se mobiliser. Dans un tout autre registre, en raison des fortes chaleurs sur la période qui court jusqu'à lundi, le site Réva adapte temporairement les horaires d'ouverture des déchetteries. Les déchetteries ouvertes accueilleront le public de 8h à 13h45 afin de limiter l'exposition à la chaleur, et sous réserve de l'évolution des conditions météo, les horaires habituels devraient être établis dès mardi prochain en cas de prolongation de l'épisode caniculaire. Le site Réva vous en informera. Ces mesures sont des mesures de prévention qui visent à préserver la santé des agents et des usagers. Les déchetteries, souvent situées en plein soleil et sur des sols en asphalte, accumulent et restituent fortement la chaleur, rendant les conditions de travail et d'accueil difficiles. Les agriculteurs du méthaniseur bioénergie de Sonchamp ouvrent leurs portes ce samedi de 8h30 à midi. Ils organisent une visite qui se déroulera au hameau de Renonvilliers et permettra au public de découvrir cette installation de méthanisation et son fonctionnement. Parlons de l'office de tourisme de Rambouillet Territoire qui propose en ce mois de juin des sorties, et notamment la prochaine aura lieu mercredi 24 juin prochain à 15h à Émancé pour une visite de l'atelier d'Alfred Manossier. Le tarif est de 13€ en tarif plein, 11€ en tarif réduit. 5€ seront versés à l'association Alfred Manossier et vous pouvez peut-être encore vous y inscrire. Il reste sans doute quelques places auprès de l'office de tourisme de Rambouillet Territoire au 01 34 83 21 21. On continue avec la communauté d'agglomération qui propose une aide de 150€ pour l'acquisition d'un vélo assistance électrique. S'il est neuf, vous pourrez bénéficier de cette prime. Si vous avez acheté un vélo à assistance électrique neuf auprès d'un professionnel, faites votre demande dans les 2 mois suivant votre achat et vous envoyez tout votre dossier complet par mail à mobilité@rt78.fr. À noter que cette prime est cumulable avec celle du Conseil régional d'Île-de-France.
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4: Pour ce vendredi 19 juin, la chaleur sera toujours au programme sur l'ensemble du pays, avec des températures vraiment très élevées entre 17 et 23 déjà au réveil. Dans l'après-midi, ça risque de monter jusqu'à 39 du côté d'Auxerre pour la maximale. On annonce 35 degrés à Lyon, 34 degrés du côté de Gap, 30 à Montpellier. Et puis côté ciel, en revanche, on va retrouver pas mal d'orages dans le nord du pays et dans le sud-ouest. Partout ailleurs, un beau soleil est annoncé.

0: Bonjour à tous, l'horoscope de ce vendredi 19 juin, on commence avec les béliers. L'ambiance du jour vous invite à vous détendre. Les taureaux, les énergies du jour sont friandes d'échanges à grande échelle. Les gémeaux, ne faites pas la forte tête, sachez écouter. Les cancers, le désir de liberté se renforce et peut prendre des allures autoritaires. Les lions, votre moitié reste auprès de vous et tout semble s'organiser pour que vous passiez ensemble une journée magique. Les vierges, cette journée vous permettra de faire le point de façon intelligente sur vos acquis. Les balances, votre entourage vous pousse au défi, admettez de bonne grâce que vous aimez ça. Les scorpions, saisissez toutes les occasions d'être heureux. Les sagittaires, vous ne semblez pas convaincus quand on vous parle d'amour, faut-il vous donner des preuves? Les capricornes, votre besoin de vous justifier à tout prix risque de faire virer à l'orage la conversation. Les verseaux, vous aurez des facilités à vous exprimer clairement, c'est le moment de régler un malentendu. Et puis les poissons, la journée est idéale pour multiplier les sorties.
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0: 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Ce soir sur TF1, Masque Singer, France 2, Capitaine Marlowe, France 3, Musique en fête, édition 2026 qui célèbre son 15e anniversaire en direct des Corégies d'Orange. Et pour marquer cet événement, le théâtre antique va réunir une pléiade d'artistes venus interpréter certaines des plus belles pages de l'opéra, de l'opérette, de la comédie musicale et du gospel, mais aussi les grands classiques de la chanson française avec Judith Chen et Cyril Ferraud en maître de cérémonie. 8000 spectateurs qui entendront tour à tour, notamment de nombreux artistes comme Patrick Fiori, aussi venu pour l'occasion, ou encore le gospel Hooks, mais aussi les élèves des collèges et lycées de l'Académie d'Aix-Marseille accompagnés par l'Orchestre National de Cannes. Canal+, première demi-finale du Top 14, M6, États-Unis-Australie, France 5, Gazon Maudit, TMC, Festival Hellfest, 4 jours d'enfer, et TFX, la comédie Wasabi. Je vous laisse sur votre choix et par avance, une belle soirée devant votre télévision.
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Nous sommes le vendredi 19 juin, le 170e jour de l'année, et nous fêtons les Romuald et Gervais. Alors les Romuald sont de tempérament volontaire et courageux. Ce sont des hommes qui résistent à la tourmente. Mieux vaut ne pas leur jouer des tours car ils sont rancuniers. Journée mondiale de la drépanocytose. Les anniversaires, Garfield, ça c'est anecdotique, hein, le chat orange qui a vu le jour il y a 48 ans. Jean Dujardin, 54 ans. Son visage, lui, est très reconnaissable.

0: reconnaissable. Elle jouait dans Prison Break sous le nom de Veronica Donovan. Robin Tunney a 54 ans. La chanteuse et ancienne athlète Nadia, 53 ans. 67 ans pour Anne Hidalgo. Boris Johnson, 62 ans. C'est l'anniversaire aussi de Michael Moore, 43 ans. De Philippe Manœuvre, 72 ans. Et puis de Paula Abdul, 64 ans. Bon anniversaire à vous aussi, peut-être né un 19 juin.
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0: Vous écoutez RVE, il est 10h. On va tout de suite retrouver un point sur l'information.
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2: Dans le cadre de ce journal d'actualité locale, on revient sur les différentes manifestations qui ont eu lieu au niveau national concernant l'affaire Liana. Et à ce titre, des rassemblements ont lieu tous les lundis à 19h devant le tribunal de Rambouillet. Lundi prochain, et les organisateurs appellent les habitants de Rambouillet territoire à se mobiliser. Dans un tout autre registre, en raison des fortes chaleurs sur la période qui court jusqu'à lundi, le Citreva adapte temporairement les horaires d'ouverture des déchetteries. Les déchetteries ouvertes accueilleront le public de 8h à 13h45 afin de limiter l'exposition à la chaleur et sous réserve de l'évolution des conditions météo, les horaires habituels devraient être établis dès mardi prochain en cas de prolongation de l'épisode caniculaire. Le Citreva vous en informera. Ces mesures sont des mesures de prévention qui visent à préserver la santé des agents et des usagers. Les déchetteries souvent situées en plein soleil et sur des sols en asphalte accumulent et restituent fortement la chaleur, rendant les conditions de travail et d'accueil difficiles. Les agriculteurs du méthaniseur bioénergie de Sonchamp ouvrent leurs portes ce samedi de 8h30 à midi. Ils organisent une visite qui se déroulera au hameau de Renonvilliers et permettra au public de découvrir cette installation de méthanisation et son fonctionnement. Parlons de l'office de tourisme de Rambouillet Territoire qui propose en ce mois de juin des sorties et notamment la prochaine aura lieu mercredi 24 juin prochain à 15h à Émancé pour une visite de l'atelier d'Alfred Manessier. Le tarif est de 13€ en tarif plein, 11€ en tarif réduit. 5€ seront versés à l'association Alfred Manessier et vous pouvez peut-être encore vous y inscrire. Il reste sans doute quelques places auprès de l'office de tourisme de Rambouillet Territoire au 01 34 83 21 21. On continue avec la communauté d'agglomération qui propose une aide de 150€ pour l'acquisition d'un vélo assistance électrique. S'il est neuf, vous pourrez bénéficier de cette prime. Si vous avez acheté un vélo assistance électrique neuf auprès d'un professionnel, faites votre demande dans les 2 mois suivant votre achat et vous envoyez tout votre dossier complet par mail à mobilité@rt78.fr. A noter que cette prime est cumulable avec celle du Conseil régional d'Île-de-France.
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3: Pour ce vendredi 19 juin, la chaleur sera toujours au programme sur l'ensemble du pays avec des températures vraiment très élevées entre 17 et 23 déjà au réveil. Dans l'après-midi, ça risque de monter jusqu'à 39 du côté d'Auxerre pour la maximale. On annonce 35 degrés à Lyon, 34 degrés du côté de Gap, 30 à Montpellier. Et puis côté ciel, en revanche, on va retrouver pas mal d'orages dans le nord du pays et dans le sud-ouest. Partout ailleurs, un beau soleil est annoncé.

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1: Dans ce journal du département des Yvelines, parlons de la PMI. La PMI, c'est la protection maternelle et infantile qui assure un suivi médical pour les familles. Dans le département, pas moins de 22 centres composés notamment de médecins, de sages-femmes et d'infirmières puéricultrices accueillent les femmes enceintes et les jeunes enfants de 0 à 6 ans pour des consultations telles que des examens cliniques, des vaccinations ou encore des prescriptions. Les infirmières puéricultrices réalisent un premier entretien global avant un examen plus approfondi avec le médecin. Les sages-femmes, elles, proposent un suivi pour les femmes enceintes et post-accouchement, mais la PMI est également liée à la prévention puisqu'elle s'adapte quotidiennement aux nouvelles problématiques de société, dépression, postpartum, difficultés éducatives. Les équipes de la protection maternelle et infantile peuvent intervenir à domicile, dans les écoles et en structures de proximité. Elles proposent aussi des ateliers collectifs pour les parents qui favorisent le lien parents-enfants, sans oublier le contrôle des modes de garde, assistante maternelle, crèche et le soutien des familles vulnérables. Plus d'informations sur la PMI en allant sur le site yveline-info.fr.

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0: RVE 103.7, bienvenue à vous. Il est 11h, on fait un point sur la formation.
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2: Dans le cadre de ce journal d'actualité locale, on revient sur les différentes manifestations qui ont eu lieu au niveau national concernant l'affaire Liana. Et à ce titre, des rassemblements ont lieu tous les lundis à 19h devant le tribunal de Rambouillet, lundi prochain. Et les organisateurs appellent les habitants de Rambouillet territoire à se mobiliser. Dans un tout autre registre, en raison des fortes chaleurs sur la période qui court jusqu'à lundi, le Citreva adapte temporairement les horaires d'ouverture des déchetteries. Les déchetteries ouvertes accueilleront le public de 8h à 13h45 afin de limiter l'exposition à la chaleur et sous réserve de l'évolution des conditions météo, les horaires habituels devraient être établis dès mardi prochain en cas de prolongation de l'épisode caniculaire. Le Citreva vous en informera. Ces mesures sont des mesures de prévention qui visent à préserver la santé des agents et des usagers. Les déchetteries souvent situées en plein soleil et sur des sols en asphalte accumulent et restituent fortement la chaleur, rendant les conditions de travail et d'accueil difficiles. Les agriculteurs du méthaniseur bioénergie de Sonchamp ouvrent leurs portes ce samedi de 8h30 à midi. Ils organisent une visite qui se déroulera au hameau de Renonvilliers et permettra au public de découvrir cette installation de méthanisation et son fonctionnement. Parlons de l'Office de tourisme de Rambouillet Territoire qui propose en ce mois de juin des sorties et notamment la prochaine aura lieu mercredi 24 juin prochain à 15h à Émancé pour une visite de l'atelier d'Alfred Manessier. Le tarif est de 13€ en tarif plein, 11€ en tarif réduit. 5€ seront versés à l'association Alfred Manessier et vous pouvez peut-être encore vous y inscrire. Il reste sans doute quelques places auprès de l'Office de tourisme de Rambouillet Territoire au 01 34 83 21 21. On continue avec la communauté d'agglomération qui propose une aide de 150€ pour l'acquisition d'un vélo à assistance électrique. S'il est neuf, vous pourrez bénéficier de cette prime. Si vous avez acheté un vélo à assistance électrique neuf auprès d'un professionnel, faites votre demande dans les 2 mois suivant votre achat et vous envoyez tout votre dossier complet par mail à mobilité@rt78.fr. A noter que cette prime est cumulable avec celle du Conseil régional d'Île-de-France.
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2: La météo de ce vendredi, c'est un ciel qui va se dégrader dans l'après-midi avec des températures très chaudes, plus de 33 degrés, et donc forcément des risques d'orage. La soirée et la nuit redeviendront plus calmes la nuit prochaine avec 19 degrés.
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0: Le journal de la communauté d'agglomération Rambouillet Territoire.
1: La communauté d'agglomération Rambouillet Territoire vous propose la troisième édition d'Intervillage avec de nombreuses nouveautés. Intervillage, c'est une olympiade qui se veut sportive et festive au cœur du territoire. Nouveauté de cette année, épreuve adulte et épreuve enfant. Tout se déroulera au stade du Vieux Moulin, mais également au centre aquatique Les Fontaines. L'intervillage adulte, ça sera à partir de 13 ans. L'intervillage enfant pour les 8-12 ans, avec des épreuves renouvelées, deux formules pour tous les âges. Il n'y a donc plus aucune raison pour rester sur le banc de touche. Le plus, des animatrices du relais Petite Enfance de Rambouillet Territoire vous proposeront également des ateliers sportifs sur toute la journée pour les 3 et 7 ans. Inscription et informations sur rt78.fr/intervillage-2006.

0: Chers auditeurs, bonjour à tous, c'est Stanislas Coupé et je suis ravi de vous retrouver pour une nouvelle émission de Jeunes Horizons où je reçois des jeunes hors du commun qui ont des histoires à raconter. Vous en avez probablement entendu parler, les élections municipales se sont tenues en mai 2026. Bien que moins médiatisées en comparaison aux élections législatives par exemple, elles sont pourtant primordiales puisque les maires sont en première ligne face aux citoyens de leur commune et cette fonction exige un travail colossal. Ces maires sont bien évidemment entourés de conseillers municipaux et d'adjoints, mais saviez-vous que beaucoup de jeunes s'engagent dans la vie de la commune ? C'est le cas de Gaspard, 16 ans, qui fait partie du CCJ, le Conseil Consultatif des Jeunes. Ce conseil regroupe des jeunes de 15 à 21 ans dans le but de participer au temps fort de la ville et de mettre en œuvre des projets impliquant directement la jeunesse rambolitaine. Bonjour Gaspard.
1: Bonjour Stanislas.
0: Alors tout d'abord, est-ce que tu peux nous présenter le CCJ, en quoi ça consiste et quelle est sa mission ?
1: Oui, le rôle du CCJ, c'est d'abord de porter les envies des jeunes rambolitains, leurs projets et puis aussi participer à quelques cérémonies, à des manifestations.
0: Il y a combien de personnes au CCJ actuellement ? Combien vous êtes ?
1: Actuellement, on n'est que 4, parce que il y a eu beaucoup de départs l'année dernière à cause des études, etc. Mais il y a encore 4 nouveaux jeunes du CMJ, Conseil Municipal des Jeunes, qui vont nous rejoindre cette année-là.
0: Être au CCJ, c'est un engagement déjà dans la vie politique de sa commune dès le plus jeune âge. Qu'est-ce qui te motive, toi, dans le fait de t'investir comme ça pour ta commune, pour les jeunes de ta ville ?
1: Déjà, mes parents, ils travaillent dans la politique, donc j'ai toujours aimé un peu ce milieu-là. Et puis en cinquième, quand on nous a proposé de nous présenter pour le CMJ, je me suis inscrit sur une liste et puis au final, j'ai été élu.
0: Donc le CMJ, c'est le Conseil Municipal des Jeunes. Et ça, c'est l'étape avant le CCJ.
1: Ouais.
0: Et donc ça, c'est des élections qui sont organisées tous les deux ans dans les collèges de Rambouillet. Et ça a été ton premier investissement, toi, vraiment, dans la vie politique de la commune.
1: Totalement, ouais. Ouais, avant, j'avais jamais fait. J'avais essayé de me présenter à des élections déléguées, mais j'avais jamais été élu, mais c'est tout, quoi.
0: Est-ce que tu peux nous expliquer un petit peu la différence concrètement entre le CMJ, donc qui est pour les plus jeunes, et le CCJ, qui est l'étape en cran au-dessus ?
1: Ouais, il n'y a pas vraiment de différence, hein. Le CMJ, c'est pour les collégiens. Le CCJ, c'est pour les lycéens. Et puis après, c'est vrai que le CMJ, c'est quand même des vraies élections un peu plus importantes, alors que le CCJ, en général, il y a moins d'élections, on peut juste se présenter et faire partie du CCJ.
0: Mais c'est moins formalisé.
1: Oui.
0: Les deux, le CMJ et le CCJ, travaillent ensemble ou c'est chacun de son côté ?
1: Non, on travaille tout le temps ensemble, notamment avec les projets des jumelages. Ça, on travaille ensemble. Quand on doit aller à Kirchheim, par exemple, on y va ensemble, etc. Oui, on est amené à collaborer.
0: Et ton rôle d'être au CCJ, qu'est-ce qu'il exige de toi, notamment, je crois que tu dois, comme tu disais, tu dois être présent régulièrement à tes cérémonies.
1: Bon, déjà, il y a les cérémonies, au moins 2 par an, donc le 11 novembre et le 8 mai. Et puis après la cérémonie du 14 juillet, mais bon, comme il y a souvent on est souvent en vacances ou ailleurs, c'est un peu compliqué parfois. Et puis après, on a 2 types de projets. On a les projets communs à tout le CCJ. Donc c'est par exemple la Saint-Lubin. Ça peut être aussi la Nocturne. La Nocturne, c'est une soirée qui est organisée pour les jeunes de Rambouillet, qui est juste devant la mairie. Il y a aussi des stands de sensibilisation. Et puis après, on a aussi des projets un peu plus personnels, en petits groupes, voire tout seul, où on travaille sur des projets qu'on pense être bons pour les jeunes de Rambouillet. Ouais.
0: Donc ça, c'est les projets types qui sont organisés par le CCJ et que vous organisez régulièrement.
1: Oui. Ouais.
0: Est-ce que c'est une fonction qui te demande beaucoup de temps ? Comment tu arrives à t'organiser par rapport à ça, par rapport à tes activités, à l'école, aux devoirs ? Comment tu gères ton emploi du temps ?
1: Ça demande un peu de temps, c'est sûr, mais franchement, par rapport à d'autres activités, c'est pas non plus extraordinaire, quoi.
0: Les réunions, par exemple, du CCJ, elles se passent à la mairie, elles se passent à distance.
1: Elles se passent dans un bâtiment à côté de la mairie. Généralement, c'est le mercredi après-midi, donc parfois c'est un peu long quand on sort de 4 heures de DST. Mais sinon, ça va. Puis après, il faut aussi venir de temps en temps travailler sur nos projets un peu plus personnels. Mais ça va, ça ne manque pas non plus énormément de temps.
0: Oui, il y a des phases où chacun travaille de son côté, quoi. Ouais. Et dans les réunions du CCJ, est-ce que vous êtes complètement autonome ? C'est-à-dire vous êtes que les jeunes du CCJ, du CMJ, ou est-ce que vous êtes encadré par des adultes pendant les réunions, par exemple ?
1: Ouais, non, on a 2 encadrants qui sont là pour faire un peu l'ordre du jour, ce qu'on doit parler, qui prennent aussi nos avis, etc.
0: Pour veiller au bon déroulement des séances. Comment les projets, parce que tu nous en parlais justement, comment les projets ils sont lancés et notamment au niveau du budget ? Qui est-ce qui gère le budget ? Qui est-ce qui décide d'allouer tel budget pour tel projet ? J'imagine que vous n'avez pas non plus un budget illimité.
1: Quand on décide de faire un projet, il faut d'abord l'écrire. Donc c'est là qu'on va décider le budget, enfin, on va estimer le budget en tout cas. qu'on va définir l'échéancier, quand est-ce qu'on voudrait que ce soit fini, quand est-ce que l'écriture du projet sera finie. On va aussi contacter des prestataires si jamais c'est quelque chose qu'il faut construire. Et puis ensuite, une fois que l'écriture elle est finie, ça passe dans les bureaux de la mairie, dans les mains de Madame le maire qui doit le valider. Non d'ailleurs. Hein. Et puis après ça, ça va au conseil municipal où c'est voté. Et en fonction de si c'est accepté ou pas, ils définissent un budget plus ou moins grand. Et puis si jamais il n'y a pas assez de budget, on va demander à des partenaires ou à des sponsors de nous aider.
0: Ça peut arriver pendant des réunions qu'il y ait des litiges, des avis différents sur certains points. Qui est-ce qui tranche? Qui est-ce qui a le dernier mot? Qui est-ce qui dit c'est telle personne qui a raison, qui donne raison à telle ou telle personne?
1: En général, on n'est pas très nombreux, donc les gros litiges, il n'y en a pas beaucoup. Mais bon, si jamais vraiment il y avait un gros désaccord, c'est les encadrants qui vont décider. Ou alors, sinon, on va discuter entre nous et puis on va se mettre d'accord.
0: Essayer de trouver une solution à l'amiable. Selon toi, pourquoi c'est important que des jeunes comme toi, ils s'engagent le plus tôt possible dans la vie politique? Alors, évidemment, à leur échelle, hein, comme on peut le voir, mais pourquoi c'est important, dès le plus jeune âge, de s'engager là-dedans?
1: C'est pas forcément important de s'engager spécialement dans la vie politique comme au CMJ ou au CCJ, mais si on a envie de s'engager dans des associations comme la Croix-Rouge, juste apporter des vêtements qui sont trop petits pour nous, ou faire une maraude de temps en temps, enfin des trucs assez simples, je trouve que c'est déjà un bel engagement c'est important quand même de chacun apporter sa pierre.
0: S'investir dans la vie de la commune en fait.
1: Exactement.
0: Et construire tous ensemble. En mai 2026, comme je disais, il y aura les prochaines élections municipales. Est-ce que tu trouves que toi, ton expérience au CCJ, ça te rend plus alerte sur la vie politique et sur le jugement que tu peux apporter aux élections qui vont arriver?
1: Après, comme je l'ai dit, j'ai des parents qui travaillent dans la politique, donc forcément, j'ai toujours suivi ça d'un peu près. Mais oui, ça permet de suivre un peu mieux, de regarder un peu les différentes listes qui se présentent. Oui, ça permet de dire un peu mieux.
0: Est-ce que toi, personnellement, tu voudrais faire de la politique plus tard, justement, grâce à toute cette expérience? Est-ce que ça t'a donné envie de continuer?
1: Bah oui, j'aimerais bien faire un peu de politique. Après, bon, peut-être pas tout de suite, mais peut-être être maire ou être député, voire ou sénateur. Hein. Enfin, franchement,
0: il faut avoir des ambitions.
1: Je verrais bien où le vent m'amène, mais oui, pourquoi pas faire un peu de politique, ouais.
0: Pour terminer, si tu devais donner un conseil à un ado qui voudrait s'engager pour sa commune en se présentant au CMJ, par exemple, qu'est-ce que ça serait? Qu'est-ce que tu lui conseillerais?
1: Bah, je dirais que ça reste quand même un engagement, donc il faut pas avoir peur de l'engagement, mais c'est une responsabilité quand même. Nous, quand on est arrivé au CMJ, au bout de 2 mois, il y en a 3 qui sont partis, quoi. Enfin, ils ont pas.
0: Ah ouais.
1: Ouais. Ou d'autres qui venaient plus jamais, etc. Donc, faut pas avoir peur de s'engager, mais normalement, si vous aimez ça, il y a pas de problème, pas de raison que vous ayez peur de vous engager.
0: Mais il y a une pression quand même qu'on subit, ne serait-ce que dans les premiers temps, quand on arrive comme ça au CMJ.
1: Au début, on découvre, donc un petit peu quand même. Les premières réunions, on ne connaît personne, on ne sait jamais comment ça se passe, etc. Mais les encadrants, ils nous guident quand même. Donc,
0: oui.
1: Franchement, même quand on construit nos projets, ils nous donnent des
0: pistes, vous n'êtes pas abandonné,
1: etc. Non, on est bien accompagnés même.
0: Eh bien, merci à toi d'avoir accepté notre invitation et d'avoir participé à cette émission de Jeunes Horizons. Et merci à vous, chers auditeurs, de nous avoir suivis. En tout cas, on se dit à très bientôt pour découvrir d'autres Jeunes Horizons sur RVE.
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0: Bon appétit à toutes et à tous, il est exactement midi.
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2: Bonjour à tous. La chaleur s'installe bel et bien sur l'Hexagone. 53 départements du sud-ouest au nord-est sont en vigilance orange canicule aujourd'hui. La barre des 40 degrés devrait être franchie dans de nombreux endroits d'ici dimanche. Parallèlement, 5 départements du nord de l'Hexagone, cette fois, ont été placés en vigilance orange aux orages ce vendredi. Il s'agit de l'Oise, la Somme, le Nord, le Pas-de-Calais et l'Aisne. Liana a été violée selon les premiers résultats de l'autopsie divulguée hier. La collégienne de 11 ans avait été portée disparue dans le Gers pendant 8 jours avant que son corps ne soit découvert dans un silo désaffecté. Les causes exactes du décès restent inconnues. Les enquêteurs ont retrouvé sur son corps l'ADN du suspect. Il pourrait donc voir les faits requalifiés. Dans le Gard, un adolescent de 15 ans a été mis en examen pour le meurtre d'une femme de 86 ans. Les faits se sont produits près du Gros du Roi où la victime passait quelques jours en camping. Le suspect évoque un geste violent, une envie viscérale de faire mal dans un contexte familial difficile. Le footballeur Achraf Hakimi sera bien jugé pour viol selon la cour d'appel de Versailles qui a rejeté ce matin la demande du joueur du PSG et leader de l'équipe du Maroc. Ce dernier nie les faits qui remonteraient à 2023. La défenseure des droits Claire Hédon demande au ministère de l'Intérieur d'engager une procédure disciplinaire à l'encontre des policiers impliqués dans la mort en 2023 du jeune Naël Mezrouk. Dans son enquête révélée par Le Monde sur la mort du jeune homme de 17 ans, l'autorité administrative indépendante pointe le manquement déontologique du policier qu'il a abattu à l'issue d'une course-poursuite. Et puis sport et football, match nul hier soir entre la République tchèque et l'Afrique du Sud, un but partout. Le Mexique s'est qualifié pour les 16e de finale avec une victoire 1-0 contre la Corée du Sud. Victoire également de la Suisse 4-1 contre la Bosnie et du Canada 6-0 sur le Qatar. À suivre ce soir, les États-Unis face à l'Australie, puis Turquie, Paraguay, Écosse, Maroc et enfin Brésil, Haïti.
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0: Dans le cadre de ce journal d'actualité locale, on revient sur les différentes manifestations qui ont eu lieu au niveau national concernant l'affaire Liana. Et à ce titre, des rassemblements ont lieu tous les lundis à 19h devant le tribunal de Rambouillet. Lundi prochain, les organisateurs appellent les habitants de Rambouillet territoire à se mobiliser. Dans un tout autre registre, en raison des fortes chaleurs sur la période qui court jusqu'à lundi, le site Réva adapte temporairement les horaires d'ouverture des déchetteries. Les déchetteries ouvertes accueilleront le public de 8h à 13h45 afin de limiter l'exposition à la chaleur et sous réserve de l'évolution des conditions météo, les horaires habituels devraient être établis dès mardi prochain en cas de prolongation de l'épisode caniculaire. Le site Réva vous en informera. Ces mesures sont des mesures de prévention qui visent à préserver la santé des agents et des usagers. Les déchetteries souvent situées en plein soleil et sur des sols en asphalte accumulent et restituent fortement la chaleur, rendant les conditions de travail et d'accueil difficiles. Les agriculteurs du méthaniseur bioénergie de Sonchamp ouvrent leurs portes ce samedi de 8h30 à midi. Ils organisent une visite qui se déroulera au hameau de Renonvilliers et permettra au public de découvrir cette installation de méthanisation et son fonctionnement. Parlons de l'office de tourisme de Rambouillet Territoire qui propose en ce mois de juin des sorties et notamment la prochaine aura lieu mercredi 24 juin prochain à 15h à Émancé pour une visite de l'atelier d'Alfred Manessier. Le tarif est de 13€ en tarif plein, 11€ en tarif réduit. 5€ seront versés à l'association Alfred Manessier et vous pouvez peut-être encore vous y inscrire. Il reste sans doute quelques places auprès de l'office de tourisme de Rambouillet Territoire au 01 34 83 21 21. On continue avec la communauté d'agglomération qui propose une aide de 150€ pour l'acquisition d'un vélo assistance électrique. S'il est neuf, vous pourrez bénéficier de cette prime. Si vous avez acheté un vélo à assistance électrique neuf auprès d'un professionnel, faites votre demande dans les deux mois suivant votre achat et vous envoyez tout votre dossier complet par mail à mobilité@rt78.fr. A noter que cette prime est cumulable avec celle du Conseil Régional d'Île-de-France.
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0: La météo de ce vendredi, c'est un ciel qui va se dégrader dans l'après-midi avec des températures très chaudes, plus de 33 degrés et donc forcément des risques d'orage. La soirée et la nuit redeviendront plus calmes la nuit prochaine avec 19 degrés.

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2: Et pour parler cinéma, nous retrouvons Jessie Desprairial à Épernon. Bonjour Jessie.
3: Bonjour Jean-Marc, bonjour à tous.
2: Cette semaine, au Prairial, 4 films, programme chargé et riche.
3: Oui, très riche et qui reprend un petit peu notre fil rouge cannois, puisqu'on va commencer la semaine avec L'objet du délit, qui est un film qui a été présenté en hors compétition au Festival de Cannes. C'est un film de et avec Agnès Jaoui, dont l'action se déroule dans les coulisses d'une ambitieuse production de l'opéra, Les Noces de Figaro. Mais lorsqu'une accusation d'agression sexuelle éclate, les tensions vont monter et mettre en péril la production, et puis forcer chacun à prendre un petit peu position. Puisque du coup Agnès Jaoui utilise une nouvelle fois son arme favorite, le sens du dialogue, avec, comme on lui connaît, beaucoup de finesse et d'ironie, pour s'interroger sur l'égalité entre les hommes et les femmes, qui reste désespérément difficile à obtenir, puisqu'elle fait l'observation que finalement chaque avancée qu'on fait n'est jamais définitivement acquise et qu'il y a toujours des réflexes archaïques qui demeurent. Et puis le choix des Noces de Figaro, c'est pas anodin, puisque c'est un opéra qui parle précisément de la domination masculine et puis des relations hommes-femmes.
2: Voilà. On regrette que Jean-Pierre Bacri ne soit pas là, parce que j'imagine qu'il aurait été fort pertinent dans un rôle dans ce film.
3: Oui, et puis c'était justement... c'est le premier film qu'elle écrit sans lui.
2: Oui.
3: Et ça a été assez difficile.
2: Oui, j'imagine. Alors, on pourra le voir quand, ce film d'Agnès Jaoui?
3: Alors celui-ci, ça sera mercredi 17 juin à 14h et 20h30.
2: Le second film à voir, c'est Le Virtuose.
3: C'est ça. Alors là, on est plutôt dans un thriller réalisé par Daniel Roer et porté par Léo Woodall et Dustin Hoffman. L'histoire, c'est celle d'un jeune accordeur de piano qui est doté d'une ouïe exceptionnelle et qui va voir sa vie basculer lorsque son talent attire l'attention de criminels qui l'entraînent dans une série de cambriolages de plus en plus risqués. Et ce qui distingue vraiment ce film, c'est qu'il a été pensé comme une expérience sensorielle, centrée sur le son. Et le réalisateur souhaitait vraiment immerger le spectateur dans la perception auditive du héros. Une approche qui est assez rare et qui rapproche un petit peu le film d'une œuvre presque auditive, finalement. Et ce qui est assez drôle, c'est que le rôle de Dustin Hoffman fait écho à sa jeunesse, puisque avant de devenir acteur, il envisageait sérieusement une carrière de pianiste. Avant de devenir acteur, il envisageait sérieusement une carrière de pianiste. Donc voilà, il y a de la musique et du

0: ce film-là, d'avoir une séance comme ça.
1: Très bien. Film français, c'est pour le plaisir.
0: Oui, alors là, c'est une comédie, la dernière comédie de Rim Kérissi, avec un duo de stars, Alexandra Lamy et François Cluzet. C'est un film qui est librement inspiré d'une histoire vraie, puisqu'elle raconte l'histoire des inventeurs du sextoy le plus vendu de la planète depuis sa commercialisation.
1: Horrible. C'est original, hein.
0: En 2013, c'est évidemment le Womanizer. Alors, ceci dit, c'est vrai que ça fait rire un petit peu le sujet comme ça, mais ça dépasse largement le sujet de cette fabrication pour aborder un sujet de fond qui est le plaisir féminin. Puis c'est aussi un plaidoyer pour ce plaisir féminin, puisque en effet, la réalisatrice, en faisant des recherches, elle s'est rendue compte que 30% des femmes sont anorgasmiques, c'est-à-dire qu'elles n'ont jamais connu l'orgasme. Et en remontant un petit peu dans l'histoire, elle a compris aussi que cet orgasme féminin était diabolisé depuis la nuit des temps, que le corps des femmes avait toujours été contrôlé, leur plaisir aussi, et que finalement, prendre du plaisir, c'était quelque chose de très culpabilisant. Donc voilà, on n'est pas du tout dans un propos vulgaire, c'est traité avec beaucoup d'élégance, beaucoup d'humour aussi, et c'est même un film extrêmement lumineux.
1: Bon, c'était un rire d'un féministe, hein, croyez-moi, hein, puisque...
0: Oui, ah bah, j'en doute pas, je vous connais.
1: Alors, on pourra le voir quand?
0: Alors, pour le plaisir, il n'y aura qu'une séance, ça sera ce vendredi 19 juin à 14h.
1: Et puis, on revient à la sélection du Festival de Cannes avec le film de Pedro Almodovar, Autofiction.
0: Exactement, il a été présenté en compétition au Festival de Cannes. Et alors là, c'est plutôt un drame psychologique, un film qui suit Raoul, qui est un réalisateur en panne d'inspiration, qui décide de transformer un drame vécu par une proche collaboratrice. Et en fait, c'est un récit qui est construit comme un jeu de miroir entre deux cinéastes séparés par le temps, mais liés par les mêmes obsessions, puisque le scénario, en fait, alterne entre deux temporalités, 2004 et 2026, jusqu'à les faire se rejoindre dans les dernières minutes du film. Donc c'est un petit peu labyrinthique, mais la question est de savoir jusqu'où on peut aller pour raconter une histoire. Et c'est un film qui offre une très belle réflexion sur les mécanismes de la création, sur la manière dont l'artiste se nourrit de sa propre vie pour créer. Et en définitive, le récit, c'est aussi une sorte de mise en abîme qui fait écho à toute l'œuvre d'Almodovar.
1: Oui, voilà, un grand cinéaste et du cinéma espagnol qui est toujours de grande qualité. On pourra voir ce film d'Almodovar quand?
0: Alors, une séance aussi pour ce film-là, ça sera le vendredi 19 juin à 17h30 en version originale sous-titrée.
1: Très bien. Et pour tout connaître des Prairiales et de son actualité, on peut aller aussi sur Internet.
0: Exactement, vous allez sur ville-epernon.fr/cinéma et vous avez toutes nos informations.
1: Merci Jessie, puis on se dit à la semaine prochaine pour de nouvelles aventures cinématographiques.
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0: Bonjour à toutes et à tous, on débute avec du football et le carton du Canada pour sa toute première victoire dans un match de Coupe du Monde. Les partenaires de Jonathan David se sont imposés 6-0 cette nuit face au Qatar. David a justement inscrit un triplé accompagné par le tout premier buteur de l'histoire en Coupe du Monde, Larine, et l'homonyme du défenseur des Bleus, Nathan Saliba, a également marqué. Et dans l'autre rencontre du groupe B, la Suisse s'est bien rattrapée après le nul frustrant face au Qatar. Les Helvètes l'ont emporté 4-1 face à la Bosnie-Herzégovine. Pourtant, tout s'est débloqué dans le dernier quart d'heure avec le premier des 5 buts du match inscrit à la 74e minute. Et puis dans le groupe A, la République tchèque a concédé le nul 1 partout face à l'Afrique du Sud. Le Lyonnais Sulk a provoqué le pénalty sud-africain en touchant le ballon du bras dans la surface. Enfin, le premier qualifié pour les 16e de finale, c'est le Mexique, vainqueur de la Corée du Sud 1-0. Avec 2 victoires en 2 matchs, les Mexicains sont assurés de poursuivre la compétition. Et ce vendredi, 4 rencontres au programme. Ça commence avec États-Unis-Australie à 21h avec une qualification pour le vainqueur de ce match dans le groupe D. L'autre match du groupe opposera la Turquie au Paraguay à 5h demain matin. Malheur au vaincu. Et puis dans le groupe C, Écosse-Maroc à minuit et Brésil-Haïti à 2h30. Notez que Neymar est forfait pour cette rencontre. Toujours en football, les supporters brestois ont rendu hommage à leur entraîneur Éric Roy, décédé mercredi après avoir lutté contre le cancer. Un craquage de fumigène a été organisé devant le stade Francis Leblay où un portrait du King, comme il était surnommé, était déployé. En rugby, première demi-finale finale du top 14 ce soir entre Toulouse et le Racing à Marseille à 21h05. Demain, Montpellier défiera le Stade français au Stade Vélodrome. Et puis en basket, match 3 de la finale de Betclic Elite entre Monaco et le Paris Basket à 20h55. Un partout dans la série pour l'instant. Enfin, en cyclisme, Romain Bardet devient manager sportif de l'équipe Décathlon CMA-CGM. Il pilotera le projet sportif global de l'équipe un an après avoir pris sa retraite. Objectif, faire éclore les nouveaux talents. Voilà, c'est la fin de ce flash. Très belle journée de sport.
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2: Bonjour à tous. La chaleur s'installe bel et bien sur l'Hexagone. 53 départements du sud-ouest au nord-est sont en vigilance orange canicule aujourd'hui. La barre des 40 degrés devrait être franchie dans de nombreux endroits d'ici dimanche. Parallèlement, 5 départements du nord de l'Hexagone, cette fois, ont été placés en vigilance orange aux orages ce vendredi. Il s'agit de l'Oise, la Somme, le Nord, le Pas-de-Calais et l'Aisne. Liana a été violée selon les premiers résultats de l'autopsie divulguée hier. La collégienne de 11 ans avait été portée disparue dans le Gers pendant 8 jours avant que son corps ne soit découvert dans un silo désaffecté. Les causes exactes du décès restent inconnues. Les enquêteurs ont retrouvé sur son corps l'ADN du suspect. Il pourrait donc voir les faits requalifiés. Dans le Gard, un adolescent de 15 ans a été mis en examen pour le meurtre d'une femme de 86 ans. Les faits se sont produits près du Gros du Roi où la victime passait quelques jours en camping. Le suspect évoque un geste violent, une envie viscérale de faire mal dans un contexte familial difficile. Le footballeur Achraf Hakimi sera bien jugé pour viol selon la cour d'appel de Versailles qui a rejeté ce matin la demande du joueur du PSG et leader de l'équipe du Maroc. Ce dernier nie les faits qui remonteraient à 2023. La défenseure des droits Claire Hédon demande au ministère de l'Intérieur d'engager une procédure disciplinaire à l'encontre des policiers impliqués dans la mort en 2023 du jeune Nahel Mezrouk. Dans son enquête révélée par Le Monde sur la mort du jeune homme de 17 ans, l'autorité administrative indépendante pointe le manquement déontologique du policier qui l'a abattu à l'issue d'une course-poursuite. Et puis sport et football, match nul hier soir entre la République tchèque et l'Afrique du Sud, un but partout. Le Mexique s'est qualifié pour les 16e de finale avec une victoire 1-0 contre la Corée du Sud. Victoire également de la Suisse 4-1 contre la Bosnie et du Canada 6-0 sur le Qatar. À suivre ce soir, les États-Unis face à l'Australie, puis Turquie, Paraguay, Écosse, Maroc et enfin Brésil, Haïti.
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3: Dans le cadre de ce journal d'actualité locale, on revient sur les différentes manifestations qui ont eu lieu au niveau national concernant l'affaire Liana. Et à ce titre, des rassemblements ont lieu tous les lundis à 19h devant le tribunal de Rambouillet, lundi prochain. Et les organisateurs appellent les habitants de Rambouillet territoire à se mobiliser. Dans un tout autre registre, en raison des fortes chaleurs sur la période qui court jusqu'à lundi, le Citreva adapte temporairement les horaires d'ouverture des déchetteries. Les déchetteries ouvertes accueilleront le public de 8h à 13h45 afin de limiter l'exposition à la chaleur et sous réserve de l'évolution des conditions météo, les horaires habituels devraient être établis dès mardi prochain en cas de prolongation de l'épisode caniculaire. Le Citreva vous en informera. Ces mesures sont des mesures de prévention qui visent à préserver la santé des agents et des usagers. Les déchetteries souvent situées en plein soleil et sur des sols en asphalte accumulent et restituent fortement la chaleur, rendant les conditions de travail et d'accueil difficiles. Les agriculteurs du méthaniseur bioénergie de Sonchamp ouvrent leurs portes ce samedi de 8h30 à midi. Ils organisent une visite qui se déroulera au hameau de Renonvilliers et permettra au public de découvrir cette installation de méthanisation et son fonctionnement. Parlons de l'Office de tourisme de Rambouillet Territoire qui propose en ce mois de juin des sorties et notamment la prochaine aura lieu mercredi 24 juin prochain à 15h à Émancé pour une visite de l'atelier d'Alfred Manessier. Le tarif est de 13€ en tarif plein, 11€ en tarif réduit. 5€ seront versés à l'association Alfred Manessier et vous pouvez peut-être encore vous y inscrire. Il reste sans doute quelques places auprès de l'Office de tourisme de Rambouillet Territoire au 01 34 83 21 21. On continue avec la communauté d'agglomération qui propose une aide de 150€ pour l'acquisition d'un vélo assistance électrique. S'il est neuf, vous pourrez bénéficier de cette prime. Si vous avez acheté un vélo à assistance électrique neuf auprès d'un professionnel, faites votre demande dans les 2 mois suivant votre achat et vous envoyez tout votre dossier complet par mail à mobilité@rt78.fr. À noter que cette prime est cumulable avec celle du Conseil régional d'Île-de-France.
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3: La météo de ce vendredi, c'est un ciel qui va se dégrader dans l'après-midi avec des températures très chaudes, plus de 33 degrés et donc forcément des risques d'orage. La soirée et la nuit redeviendront plus calmes la nuit prochaine avec 19 degrés.

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2: Dans le cadre de ce journal d'actualité locale, on revient sur les différentes manifestations qui ont eu lieu au niveau national concernant l'affaire Liana. Et à ce titre, des rassemblements ont lieu tous les lundis à 19h devant le tribunal de Rambouillet, lundi prochain. Et les organisateurs appellent les habitants de Rambouillet territoire à se mobiliser. Dans un tout autre registre, en raison des fortes chaleurs sur la période qui court jusqu'à lundi, le Citreva adapte temporairement les horaires d'ouverture des déchetteries. Les déchetteries ouvertes accueilleront le public de 8h à 13h45 afin de limiter l'exposition à la chaleur, et sous réserve de l'évolution des conditions météo, les horaires habituels devraient être établis dès mardi prochain. En cas de prolongation de l'épisode caniculaire, le Citreva vous en informera. Ces mesures sont des mesures de prévention qui visent à préserver la santé des agents et des usagers. Les déchetteries, souvent situées en plein soleil et sur des sols en asphalte, accumulent et restituent fortement la chaleur, rendant les conditions de travail et d'accueil difficiles. Les agriculteurs du méthaniseur bioénergie de Sonchamp ouvrent leurs portes ce samedi de 8h30 à midi. Ils organisent une visite qui se déroulera au hameau de Renonvilliers et permettra au public de découvrir cette installation de méthanisation et son fonctionnement. Parlons de l'Office de tourisme de Rambouillet Territoire qui propose en ce mois de juin des sorties, et notamment la prochaine aura lieu mercredi 24 juin prochain à 15h à Émancé pour une visite de l'atelier d'Alfred Manessier. Le tarif est de 13 euros en tarif plein, 11 euros en tarif réduit. 5 euros seront versés à l'association Alfred Manessier et vous pouvez peut-être encore vous y inscrire. Il reste sans doute quelques places auprès de l'Office de tourisme de Rambouillet Territoire au 01 34 83 21 21. On continue avec la communauté d'agglomération qui propose une aide de 150 euros pour l'acquisition d'un vélo assistance électrique. S'il est neuf, vous pourrez bénéficier de cette prime. Si vous avez acheté un vélo à assistance électrique neuf auprès d'un professionnel, faites votre demande dans les deux mois suivant votre achat et vous envoyez tout votre dossier complet par mail à mobilité@rt78.fr. A noter que cette prime est cumulable avec celle du Conseil régional d'Île-de-France.
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2: La météo de ce vendredi, c'est un ciel qui va se dégrader dans l'après-midi avec des températures très chaudes, plus de 33 degrés, et donc forcément des risques d'orage. La soirée et la nuit redeviendront plus calmes la nuit prochaine avec 19 degrés.

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2: Dans le cadre de ce journal d'actualité locale, on revient sur les différentes manifestations qui ont eu lieu au niveau national concernant l'affaire Liana. Et à ce titre, des rassemblements ont lieu tous les lundis à 19h devant le tribunal de Rambouillet, lundi prochain. Et les organisateurs appellent les habitants de Rambouillet territoire à se mobiliser. Dans un tout autre registre, en raison des fortes chaleurs sur la période qui court jusqu'à lundi, le Citreva adapte temporairement les horaires d'ouverture des déchetteries. Les déchetteries ouvertes accueilleront le public de 8h à 13h45 afin de limiter l'exposition à la chaleur et sous réserve de l'évolution des conditions météo, les horaires habituels devraient être établis dès mardi prochain en cas de prolongation de l'épisode caniculaire. Le Citreva vous en informera. Ces mesures sont des mesures de prévention qui visent à préserver la santé des agents et des usagers. Les déchetteries, souvent situées en plein soleil et sur des sols en asphalte, accumulent et restituent fortement la chaleur, rendant les conditions de travail et d'accueil difficiles. Les agriculteurs du méthaniseur bioénergie de Sonchamp ouvrent leurs portes ce samedi de 8h30 à midi. Ils organisent une visite qui se déroulera au hameau de Renonvilliers et permettra au public de découvrir cette installation de méthanisation et son fonctionnement. Parlons de l'office de tourisme de Rambouillet Territoire qui propose en ce mois de juin des sorties et notamment la prochaine aura lieu mercredi 24 juin prochain à 15h à Émancé pour une visite de l'atelier d'Alfred Manessier. Le tarif est de 13€ en tarif plein, 11€ en tarif réduit. 5€ seront versés à l'association Alfred Manessier et vous pouvez peut-être encore vous y inscrire. Il reste sans doute quelques places auprès de l'office de tourisme de Rambouillet Territoire au 01 34 83 21 21. On continue avec la communauté d'agglomération qui propose une aide de 150€ pour l'acquisition d'un vélo assistance électrique. S'il est neuf, vous pourrez bénéficier de cette prime. Si vous avez acheté un vélo assistance électrique neuf auprès d'un professionnel, faites votre demande dans les 2 mois suivant votre achat et vous envoyez tout votre dossier complet par mail à mobilité@rt78.fr. À noter que cette prime est cumulable avec celle du Conseil régional d'Île-de-France.
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2: La météo de ce vendredi, c'est un ciel qui va se dégrader dans l'après-midi avec des températures très chaudes, plus de 33 degrés et donc forcément des risques d'orage. La soirée et la nuit redeviendront plus calmes la nuit prochaine avec 19 degrés.

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2: Dans le cadre de ce journal d'actualité locale, on revient sur les différentes manifestations qui ont eu lieu au niveau national concernant l'affaire Liana. Et à ce titre, des rassemblements ont lieu tous les lundis à 19h devant le tribunal de Rambouillet, lundi prochain. Et les organisateurs appellent les habitants de Rambouillet territoire à se mobiliser. Dans un tout autre registre, en raison des fortes chaleurs sur la période qui court jusqu'à lundi, le Citreva adapte temporairement les horaires d'ouverture des déchetteries. Les déchetteries ouvertes accueilleront le public de 8h à 13h45 afin de limiter l'exposition à la chaleur et sous réserve de l'évolution des conditions météo, les horaires habituels devraient être établis dès mardi prochain en cas de prolongation de l'épisode caniculaire. Le Citreva vous en informera. Ces mesures sont des mesures de prévention qui visent à préserver la santé des agents et des usagers. Les déchetteries souvent situées en plein soleil et sur des sols en asphalte accumulent et restituent fortement la chaleur, rendant les conditions de travail et d'accueil difficiles. Les agriculteurs du méthaniseur bioénergie de Sonchamp ouvrent leurs portes ce samedi de 8h30 à midi. Ils organisent une visite qui se déroulera au hameau de Renonvilliers et permettra au public de découvrir cette installation de méthanisation et son fonctionnement. Parlons de l'Office de tourisme de Rambouillet Territoire qui propose en ce mois de juin des sorties et notamment la prochaine aura lieu mercredi 24 juin prochain à 15h à Émancé pour une visite de l'atelier d'Alfred Manessier. Le tarif est de 13€ en tarif plein, 11€ en tarif réduit. 5€ seront versés à l'association Alfred Manessier et vous pouvez peut-être encore vous y inscrire. Il reste sans doute quelques places auprès de l'Office de tourisme de Rambouillet Territoire au 01 34 83 21 21. On continue avec la communauté d'agglomération qui propose une aide de 150€ pour l'acquisition d'un vélo assistance électrique. S'il est neuf, vous pourrez bénéficier de cette prime. Si vous avez acheté un vélo à assistance électrique neuf auprès d'un professionnel, faites votre demande dans les deux mois suivant votre achat et vous envoyez tout votre dossier complet par mail à mobilité@rt78.fr. A noter que cette prime est cumulable avec celle du Conseil régional d'Île-de-France.
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2: Pour cette fin de journée de vendredi, le ciel sera peu nuageux. La nuit sera claire normalement s'il n'y a pas d'orage, avec 19 degrés. Et samedi matin, nous nous réveillons avec un ciel ensoleillé. Retour de quelques averses dans l'après-midi avec 32 degrés.

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2: 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Donc là, a fortiori, il ne faut vraiment pas se baigner, c'est qu'il y a un risque particulier. Aussi, il faut éviter de se baigner aux heures les plus chaudes. 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
2: Bonjour à tous. La canicule s'intensifie. Plus d'un Français sur deux est placé en vigilance orange ce vendredi. Une alerte qui sera maintenue samedi et pourrait être très tendue dans les prochains jours selon Météo France. Le ministre de l'Intérieur, Laurent Nunez, a même indiqué qu'un passage en vigilance rouge de plusieurs départements était probable dès dimanche. Les températures pourraient en effet atteindre 40 degrés le jour et près de 30 degrés la nuit. Malgré cette situation, la fête de la musique est maintenue avec des adaptations locales possibles selon les conditions. Et en raison de ces fortes chaleurs, près de 800 établissements scolaires ont mis en place des aménagements d'horaires ou de fermetures temporaires en France, dont environ 150 totalement fermés. Le ministre de l'Éducation nationale, Édouard Geoffrey, a également annoncé le report de certains oraux du baccalauréat concernant 4000 candidats dans 5 académies. Et selon un responsable américain, le Hezbollah et Israël ont conclu un cessez-le-feu au Liban après une récente flambée de violence. La trêve déjà entrée en vigueur aurait été négociée par des médiateurs américains et qataris à l'issue des discussions avec Israël et l'Iran. Dans l'affaire de la mort d'Elisa Pilarski, retrouvée morte en 2019, Christophe Ellul a fait appel de sa condamnation à 4 ans de prison avec sursis pour homicide involontaire. Cet appel suspend notamment la décision ordonnant l'euthanasie de son chien Curtis, désigné par les expertises comme l'auteur des blessures mortelles. À Paris, le squelette d'une femme née en 1976 a été découvert mardi dans un studio du 15e arrondissement. Selon les premiers éléments de l'enquête, le décès pourrait remonter à 2022 avec un journal datant de cette année qui a été retrouvé sur place. Le parquet a ouvert une enquête. Le footballeur Achraf Hakimi sera jugé dans les prochains mois devant la cour criminelle pour des faits de viol qu'il conteste. Le joueur a réaffirmé son innocence sur les réseaux sociaux, déclarant attendre ce procès avec impatience afin de pouvoir s'exprimer publiquement. Et enfin, le Mexique est la première équipe qualifiée pour le prochain tour de la Coupe du Monde après sa victoire 1-0 face à la Corée du Sud. Ce soir, les États-Unis affronteront l'Australie.
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3: Dans le cadre de ce journal d'actualité locale, on revient sur les différentes manifestations qui ont eu lieu au niveau national concernant l'affaire Liana. Et à ce titre, des rassemblements ont lieu tous les lundis à 19h devant le tribunal de Rambouillet, lundi prochain. Et les organisateurs appellent les habitants de Rambouillet territoire à se mobiliser. Dans un tout autre registre, en raison des fortes chaleurs sur la période qui court jusqu'à lundi, le Citreva adapte temporairement les horaires d'ouverture des déchetteries. Les déchetteries ouvertes accueilleront le public de 8h à 13h45 afin de limiter l'exposition à la chaleur et sous réserve de l'évolution des conditions météo, les horaires habituels devraient être établis dès mardi prochain en cas de prolongation de l'épisode caniculaire. Le Citreva vous en informera. Ces mesures sont des mesures de prévention qui visent à préserver la santé des agents et des usagers. Les déchetteries souvent situées en plein soleil et sur des sols en asphalte accumulent et restituent fortement la chaleur, rendant les conditions de travail et d'accueil difficiles. Les agriculteurs du méthaniseur bioénergie de Sonchamp ouvrent leurs portes ce samedi de 8h30 à midi. Ils organisent une visite qui se déroulera au hameau de Renonvilliers et permettra au public de découvrir cette installation de méthanisation et son fonctionnement. Parlons de l'office de tourisme de Rambouillet Territoire qui propose en ce mois de juin des sorties et notamment la prochaine aura lieu mercredi 24 juin prochain à 15h à Émancé pour une visite de l'atelier d'Alfred Manossier. Le tarif est de 13€ en tarif plein, 11€ en tarif réduit. 5€ seront versés à l'association Alfred Manossier et vous pouvez peut-être encore vous y inscrire. Il reste sans doute quelques places auprès de l'office de tourisme de Rambouillet Territoire au 01 34 83 21 21. On continue avec la communauté d'agglomération qui propose une aide de 150€ pour l'acquisition d'un vélo assistance électrique. S'il est neuf, vous pourrez bénéficier de cette prime. Si vous avez acheté un vélo assistance électrique neuf auprès d'un professionnel, faites votre demande dans les 2 mois suivant votre achat et vous envoyez tout votre dossier complet par mail à mobilité@rt78.fr. A noter que cette prime est cumulable avec celle du Conseil régional d'Île-de-France.
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3: Pour cette fin de journée de vendredi, le ciel sera peu nuageux. La nuit sera claire, normalement, s'il n'y a pas d'orage, avec 19 degrés. Et samedi matin, nous nous réveillons avec un ciel ensoleillé. Retour de quelques averses dans l'après-midi avec 32 degrés.
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3: Belle soirée à vous en ce 19 juin et d'ores et déjà bon week-end. Et bonne fête de la musique qui s'annonce à partir de demain, notamment dans plusieurs communes. Je citerai pour l'exemple Ablis et Rambouillet. Et puis le dimanche 21, eh bien, ça sera comme par exemple à Cernay-la-Ville, au Perron-Yvelines, aux Essarts-le-Roi. La musique en attendant pour commencer cette soirée, Red Hot Chili Peppers. Je vous retrouve vers 17h10 pour de l'info locale.

Je vous rappelle qu'à la Bergerie Nationale à Rambouillet, c'est dans le parc du château, hein, eh bien, les apéros-concerts ont recommencé depuis le 4 juin. Le prochain, ça sera, si je ne me trompe pas, le 25 juin, Saint-Eldorado, variété 60s au tube d'aujourd'hui. Et ça sera dans le jardin de Montorgueil. Plus d'informations et restaurations sur place, ainsi que buvette avec modération, au 07 77 69 68 19. 07 77 69 68 19.

0: Je vous rappelle que si vous êtes à Vieille Église en Yvelines, vous avez jusqu'à demain midi pour aller voir l'exposition de photographie de Fabien Trébuchet, couleur arctique, à la bibliothèque, c'est rue de la Ferme. Et c'est de 10h à midi. Pour l'instant, on retrouve la chronique People.
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2: Ambre poursuit son ascension après la Star Academy. Révélée au grand public grâce à la célèbre émission télé, Ambre a récemment interprété son premier single sur la scène du Zénith de Toulon. Sa prestation a été largement saluée par le public et relayée sur les réseaux. Son titre mêlant énergie pop et influence rock confirme les espoirs placés en elle depuis sa victoire. Les fans attendent désormais un premier album, tandis que la jeune artiste continue d'enchaîner les apparitions sur scène dans le cadre de la tournée 2026.
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Je vous le rappelle, mais ça vous le savez, hein, ce week-end c'est la fête de la musique, c'est le 21 juin normalement. Mais à Rambouillet, on a pris l'habitude, comme à Abbey d'ailleurs, de le faire le 20 juin, c'est-à-dire le samedi soir pour avoir le dimanche pour récupérer et puis peut-être aller à la fête de la musique d'autres communes. Ça sera à partir de 20h30 jusqu'à 2h dans le centre-ville de Rambouillet, au début de la Ruchale jusqu'au château.

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1: Bonjour Lionel.
2: Bonjour.
1: On va parler d'un sujet qui nous préoccupe depuis le début de cette émission, de ces émissions, c'est la vie ailleurs.
2: Eh oui, les astronomes, en particulier les astrobiologistes, sont en quête de vie ailleurs dans l'univers. Mais comme bien souvent, on recherche ce qu'on connaît bien. On recherche des biosignatures, mais d'organismes qui seraient plutôt similaires à ce qu'on connaît sur Terre. C'est bien sûr la seule référence que l'on a, mais de ce fait, on se donne de fortes contraintes et certains pensent qu'on passe à côté de formes de vie qui seraient différentes. En plus, certains traceurs qu'on qualifierait de biosignatures peuvent aussi être produits par des processus uniquement chimiques. Une autre approche consiste à rechercher une diversité des molécules présentes dans les atmosphères planétaires. Alors, sans préjuger du type de molécule, on attribue une note d'autant plus élevée aux molécules complexes qui nécessitent de nombreuses étapes dans leur élaboration, ce qui pourrait être le signe d'un processus de sélection. Et cette théorie qui permet de calculer un score de richesse chimique à une planète a été appliquée dans notre système solaire. Et sans

0: On teste, l'atmosphère de la Terre présente un score bien plus élevé que celui de Vénus par exemple, car son atmosphère présente un environnement chimique bien plus diversifié. Cette nouvelle approche qui s'affranchit de préconceptions terrestres ouvre la voie à une recherche de vie bien plus inclusive, une approche particulièrement plus adaptée aux futures missions spatiales, comme par exemple la mission Habitable Worlds Observatory de la NASA, qui pourrait de même nous fournir un score de richesse chimique sans présumer de la nature d'une éventuelle vie présente sur des planètes similaires à la Terre.
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prendre d'avance avec la semaine prochaine, le collectif Hôpital Santé Publique Sud-Yvelines organise un débat ouvert à tous. Ça sera lundi 29 juin à 20h30 à la salle Saint-Hubert. Le thème en sera un centre de santé, un hôpital public au top pour l'accès aux soins de tous, avec la participation de Christophe Prudhomme, médecin urgentiste et membre du Haut Conseil pour l'avenir de l'assurance maladie.

0: Belle soirée à l'écoute de RVE. Tiens, on va se projeter la semaine prochaine avant de retrouver dans quelques instants la sélection télé pour votre soirée. Mercredi prochain, rendez-vous à 15h avec l'office de tourisme pour la visite de l'atelier d'Alfred Manessier à Émancé. Le tarif est de 13 euros, en tarif réduit 11 euros, dont 5 euros reversés à l'association Alfred Manessier. Réservation auprès de l'office de tourisme de Rambouillet Territoire.
1: 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Ce soir sur TF1, Masque Singer, France 2, Capitaine Marlowe, France 3, Musique en Fête, édition 2026 qui célèbre son 15e anniversaire en direct des Corégies d'Orange. Et pour marquer cet événement, le théâtre antique va réunir une pléiade d'artistes venus interpréter certaines des plus belles pages de l'opéra, de l'opérette, de la comédie musicale et du gospel, mais aussi les grands classiques de la chanson française avec Judith Chen et Cyril Ferraud en maître de cérémonie. 8000 spectateurs qui entendront tour à tour, notamment de nombreux artistes comme Patrick Fiori, aussi venu pour l'occasion, ou encore le Gospel Hooks, mais aussi les élèves des collèges et lycées de l'Académie d'Aix-Marseille, accompagnés par l'Orchestre National de Cannes. Canal+, première demi-finale du Top 14, M6, États-Unis, Australie, France 5, Gazon Maudit, TMC, Festival Hellfest, 4 jours d'enfer, et TFX, la comédie Wasabi. Je vous laisse sur votre choix et par avance, une belle soirée devant votre télévision.
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2: Bonjour à tous. La canicule s'intensifie. Plus d'un Français sur deux est placé en vigilance orange ce vendredi. Une alerte qui sera maintenue samedi et pourrait être étendue dans les prochains jours selon Météo France. Le ministre de l'Intérieur Laurent Nunez a même indiqué qu'un passage en vigilance rouge de plusieurs départements était probable dès dimanche. Les températures pourraient en effet atteindre 40 degrés le jour et près de 30 degrés la nuit. Malgré cette situation, la fête de la musique est maintenue avec des adaptations locales possibles selon les conditions. Et en raison de ces fortes chaleurs, près de 800 établissements scolaires ont mis en place des aménagements d'horaires ou de fermetures temporaires en France, dont environ 150 totalement fermés. Le ministre de l'Éducation nationale, Édouard Geoffrey, a également annoncé le report de certains oraux du baccalauréat, concernant 4000 candidats dans 5 académies. Et selon un responsable américain, le Hezbollah et Israël ont conclu un cessez-le-feu au Liban après une récente flambée de violence. La trêve déjà entrée en vigueur aurait été négociée par des médiateurs américains et qataris à l'issue des discussions avec Israël et l'Iran. Dans l'affaire de la mort d'Elisa Pilarski, retrouvée morte en 2019, Christophe Ellul a fait appel de sa condamnation à 4 ans de prison avec sursis pour homicide involontaire. Cet appel suspend notamment la décision ordonnant l'euthanasie de son chien Curtis, désigné par les expertises comme l'auteur des blessures mortelles. À Paris, le squelette d'une femme née en 1976 a été découvert mardi dans un studio du 15e arrondissement. Selon les premiers éléments de l'enquête, le décès pourrait remonter à 2022 avec un journal datant de cette année qui a été retrouvé sur place. Le parquet a ouvert une enquête. Le footballeur Achraf Hakimi sera jugé dans les prochains mois devant la cour criminelle pour des faits de viol qu'il conteste. Le joueur a réaffirmé son innocence sur les réseaux sociaux, déclarant attendre ce procès avec impatience afin de pouvoir s'exprimer publiquement. Et enfin, le Mexique est la première équipe qualifiée pour le prochain tour de la Coupe du Monde après sa victoire 1-0 face à la Corée du Sud. Ce soir, les États-Unis affronteront l'Australie.
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3: Dans le cadre de ce journal d'actualité locale, on revient sur les différentes manifestations qui ont eu lieu au niveau national concernant l'affaire Liana. Et à ce titre, des rassemblements ont lieu tous les lundis à 19h devant le tribunal de Rambouillet. Lundi prochain, les organisateurs appellent les habitants de Rambouillet territoire à se mobiliser. Dans un tout autre registre, en raison des fortes chaleurs sur la période qui court jusqu'à lundi, le site Réva adapte temporairement les horaires d'ouverture des déchetteries. Les déchetteries ouvertes accueilleront le public de 8h à 13h45 afin de limiter l'exposition à la chaleur, et sous réserve de l'évolution des conditions météo, les horaires habituels devraient être établis dès mardi prochain en cas de prolongation de l'épisode caniculaire. Le site Réva vous en informera. Ces mesures sont des mesures de prévention qui visent à préserver la santé des agents et des usagers. Les déchetteries souvent situées en plein soleil et sur des sols en asphalte accumulent et restituent fortement la chaleur, rendant les conditions de travail et d'accueil difficiles. Les agriculteurs du méthaniseur bioénergie de Sonchamp ouvrent leurs portes ce samedi de 8h30 à midi. Ils organisent une visite qui se déroulera au hameau de Renonvilliers et permettra au public de découvrir cette installation de méthanisation et son fonctionnement. Parlons de l'office de tourisme de Rambouillet Territoire qui propose en ce mois de juin des sorties, et notamment la prochaine aura lieu mercredi 24 juin prochain à 15h à Émancé pour une visite de l'atelier d'Alfred Manessier. Le tarif est de 13 euros en tarif plein, 11 euros en tarif réduit. 5 euros seront versés à l'association Alfred Manessier et vous pouvez peut-être encore vous inscrire. Il reste sans doute quelques places auprès de l'office de tourisme de Rambouillet Territoire au 01 34 83 21 21. On continue avec la communauté d'agglomération qui propose une aide de 150 euros pour l'acquisition d'un vélo à assistance électrique. S'il est neuf, vous pourrez bénéficier de cette prime. Si vous avez acheté un vélo à assistance électrique neuf auprès d'un professionnel, faites votre demande dans les deux mois suivant votre achat et vous envoyez tout votre dossier complet par mail à mobilité@rt78.fr. À noter que cette prime est cumulable avec celle du Conseil régional d'Île-de-France.
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3: Pour cette fin de journée de vendredi, le ciel sera peu nuageux. La nuit sera claire normalement s'il n'y a pas d'orage, avec 19 degrés. Et samedi matin, nous nous réveillons avec un ciel ensoleillé. Retour de quelques averses dans l'après-midi avec 32 degrés.
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3: Sur RVE, il est 18h passé de presque 5 minutes. C'est Jean-Marc avec vous jusqu'à 20h. Dans les prochaines minutes, on aura à la fois musique et info locale avec 18h10 l'interview suivi de l'agenda du week-end.

0: Belle soirée sur RVET. On va voyager un petit peu dans quelques instants avant de retrouver tout à l'heure l'agenda du week-end. Avec Adeline et Sergio, le papa et sa fille ont décidé de partir d'Orsemont dimanche dernier pour aller vers la Moldavie à vélo, s'il vous plaît. On les a eus hier jeudi. Ils étaient à la frontière franco-suisse.
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0: Et sur l'antenne de RVE, on va parler vélo, on va parler épopée et voyage avec Sergio et sa fille Adeline. Bonjour.
2: Bonjour.
0: Alors, vous avez déjà quitté la France, vous êtes chez nos amis suisses, vous avez bien roulé depuis le départ.
2: Oui, bah là on est à plus de 550 kilomètres, on a fait depuis dimanche, depuis notre départ. On y va tranquille, on prend notre temps, on s'arrête quand on veut, mais c'est vrai que ça avance, hein. Quand on regarde en arrière, on a déjà beaucoup parcouru.
0: Et vous faites combien de kilomètres par jour à peu près ?
3: La première journée, on a fait 160. Après, on s'est limité
2: à
3: 130. Aujourd'hui, on va faire à peu près 100.
2: Ouais, on fait une petite...
3: Petite centaine.
2: Voilà, petite centaine aujourd'hui.
0: D'accord.
2: Et à la frontière, là.
0: À la frontière.
3: On est à la frontière.
2: Ouais.
3: Donc, on va quitter d'ici une demi-heure et on va rentrer en Suisse, après Allemagne.
2: Après Allemagne, ouais.
0: Des difficultés particulières auxquelles vous êtes confrontés ou tout se passe comme vous l'aviez prévu ?
2: C'est vrai que y a beaucoup de choses à faire. On a l'impression que quand on part en voyage à vélo, il suffit juste de rouler, mais en réalité, on est confronté à des problèmes de bagagerie, des sacoches qui touchent le pneu, des sacoches qui se cassent. Enfin, il y a des petits soucis comme ça, donc ça prend du temps. On se perd aussi dans les grandes villes. Souvent, le GPS nous emmène pas au bon endroit. Hier, le GPS nous a sorti sur la nationale, par exemple.
0: Ah oui.
2: Donc on perd souvent une demi-heure ou voire une 1h30 et ça fait beaucoup hein. Quand on prévoit d'arriver à 17h et qu'au final on arrive à 19h30, on rentre, on est lessivé, mais sinon après tout se passe bien, les paysages sont magnifiques, il fait beau, il fait un peu chaud, mais quand on est sur le vélo ça va, il y a un peu de vent,
3: oui,
2: voilà, ça fait du bien.
0: Comment est l'accueil des personnes, puisque vous aviez préparé vos étapes bien sûr, comment réagissent les personnes qui vous accueillent?
2: Figurez-vous, on a passé deux nuits chez l'habitant, donc la nuit dernière et la nuit d'avant, et ça se passe franchement, ça se passe super bien là, donc hier soir quand on est arrivé chez à Mulhouse chez Delphine, elle nous a accueillis avec un apéro, et ce matin un petit déjeuner merveilleux, donc elle était vraiment très très gentille, elle a pris l'apéro avec nous d'ailleurs, c'était vraiment, c'est des belles rencontres et des beaux souvenirs qu'on se crée là, vraiment.
0: Alors qu'il n'y ait pas de confusion, hein, l'apéro c'était hier soir, hein, c'était pas ce matin au petit déjeuner, hein, je dis ça pour nos
2: auditeurs.
3: Oui. c'était hier soir.
0: Soir. Bon, très bien. Vous levez le matin, vous levez à quelle heure? Vous débutez votre journée à quelle heure?
3: Ce matin, on s'est levé à 7h, mais on est parti quand même à 10h. 10h30.
2: Après, tous les matins, il y a le réveil de papa qui sonne à 6h30. Ça m'énerve parce que ça me réveille. Après, j'arrive plus à bien dormir.
0: C'est là qu'on a envie de rester au lit, effectivement, alors qu'il faut partir. Ouais. Donc, vous arrivez proche de la Suisse, du côté de Bâle. Alors, hors de la ville, bien sûr, c'est une superbe région. Et quelles sont les prochaines étapes dans les jours à venir?
2: On aimerait rejoindre l'Eurovélo 6 à Ulm, donc en Allemagne. Donc là, en fait, on a pris... parce que l'Eurovélo, elle passe par Bâle. Donc, on s'est dit que c'était plus simple de la suivre plutôt que de se perdre dans les montagnes et de prendre directement. Donc, je pense qu'on va perdre une ou deux étapes, donc une ou deux journées, mais c'est pas bien grave parce que comme ça, au moins, on est sur une véloroute, il n'y a pas de problème avec les voitures, c'est plus simple. Mais du coup, ce soir, on dort à Tiegan.
3: Oui, en Allemagne.
2: En Allemagne, et après, on se dirigera vers Ulm.
0: Alors, pour nos auditeurs, petite note historique, Ulm, c'est le lieu d'une grande bataille, comme toutes les grandes batailles sanglantes, bien sûr, remportée par Napoléon Ier contre les Autrichiens. Mais je compte sur vous pour ne pas leur dire et leur rappeler ce mauvais souvenir. Hein.
3: Non, on ne va pas le dire, sinon... sur le vélo, il y a le drapeau, donc du coup, je vais le cacher.
0: Je ne suis pas certain en plus que
3: il y a le drapeau de France avec le drapeau de Moldavie.
0: Voilà, exactement. Merci de nous avoir accordé quelques minutes. On vous souhaite bonne continuation. On se retrouve la semaine prochaine pour faire un point. Tout va bien? Quelques messages à transmettre à l'antenne?
2: Déjà, merci beaucoup. Et on aimerait aussi remercier nos sponsors, nos partenaires officiels. Donc, on a le Culture Vélo de Rambouillet, le Potager de l'Épinay à Orsemont et la brasserie Le Prado de Rambouillet. Et aussi remercier, on a une belle communauté moldave maintenant sur Instagram qui nous soutient via une cagnotte en ligne. Donc, merci aussi à eux. Ça nous encourage beaucoup. On reçoit plein de messages d'amour. Ça nous encourage. Ça nous fait du bien et ça nous pousse pour aller de l'avant. Donc, merci beaucoup.
0: Eh bien, très bien, Sergio et et Adeline, on vous souhaite un bon voyage et puis on se dit à bientôt.
2: Oui, merci Jean-Marc.
0: Merci.
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1: Dans cet agenda du week-end, on va tout d'abord à Renonvilliers, à Sonchamp, où ce samedi, de 8h30 à midi, est organisé par Bioénergie Sonchamp des portes ouvertes pour découvrir la méthanisation en action. Cette visite sera guidée. Il y aura également des rencontres avec les exploitants et c'est soutenu par le département des Yvelines, la région Île-de-France et le parc naturel régional de la Haute-Vallée de Chevreuse. Changeons tout à fait de registre et parlons de l'actualité musicale avec la fête de la musique qui sera ce samedi à Ably, place des fêtes, de 18h à minuit pour une soirée 100% live en partenariat avec l'association Les Hoops Prod. La mairie vous propose des groupes musicaux, 4 formations musicales locales pour animer votre soirée. Dans le même temps, cette fois-ci à Rambouillet, à partir de 20h30, c'est la fête de la musique avec l'usine à chapeaux et la ville de Rambouillet. Tout le centre-ville sera transformé en une grande scène où tous les styles musicaux pourront s'exprimer. Vous avez eu d'ailleurs l'occasion d'écouter cette semaine les interviews de quelques groupes qui viendront à cette fête de la musique. Fête de la musique également ce samedi à Bonnel, à partir de 18h, au parc de la mairie, avec restauration sur place, entrée libre, des groupes musicaux, Poiriette, Vernis, Émile et Ali, Petit Garage et Seriously Diff. C'est de la pop-rock, de la variété française et des musiques du monde qui vous attendent. On compte sur vous. Direction les Essarts-le-Roi avec la fête de la musique qui sera dimanche à partir de 13h, place de l'église. Restauration sur place, il y aura la Idema et différents artistes présents. Une fanfare marionnette sonate et Madame Rêve et le DJ Gaëtan Monnier. Direction Cernay-la-Ville où il y aura dimanche de 17h à 21h, place Grimaud. La fête de la musique avec un thème vibration solaire, concert et scène ouverte, restauration, bar sur place. Ne manquons pas non plus au Perrin en Yvelines eh bien, la fête de la musique qui sera en centre-ville ce dimanche. Et puis également au Perrin en Yvelines, le Color Run. Venez participer à la nouvelle édition de la Color Run. Ça sera ce samedi dans le parc municipal dès 10h. Un échauffement collectif en musique idéal pour se mettre dans l'ambiance avant le départ de la course prévue à 10h45. Partez du parc municipal pour un parcours de 2 km jusqu'à l'étang du Perrin où une médaille vous sera remise en récompense. Le dress code, c'est t-shirt blanc et un accessoire coloré pour encore plus de fun. Inscription gratuite auprès de la mairie ou sur place à 10h moins le quart. Et puis toujours au Perrin en Yvelines, ne manquez pas lundi 22 juin prochain la retransmission sur grand écran à la salle de la Maroulou de France-Irak. Mitainville également fêtera la musique ce dimanche 21 juin dès 11h et jusqu'à 23h avec 2 scènes, place de la mairie et au Paty, avec tous les styles musicaux. Il y aura également restauration possible sur place. C'est fait avec le comité des fêtes et la mairie de Mitainville. On poursuit avec la communauté d'agglomération Rambouillet Territoire et son office du tourisme qui organise des sorties en ce mois de juin. La prochaine sortie aura lieu le mercredi 24 juin prochain à 15h. Il s'agira d'aller à Émancé pour visiter l'atelier de l'artiste Alfred Manessier. Le tarif est de 13€, 11€ en tarif réduit, dont 5€ reversés à l'association Alfred Manessier. Réservation au 01 34 83 21 21, 01 34 83 21 21, le numéro de l'office de tourisme de Rambouillet Territoire. Et puisque nous parlons de Rambouillet Territoire, rappelons que la communauté d'agglomération propose une aide de 150€ à l'acquisition d'un vélo à assistance électrique neuf. Si vous résidez sur le territoire, si vous avez acheté un vélo à assistance électrique neuf auprès d'un professionnel, si vous avez fait une demande dans les 2 mois suivant l'achat, eh bien vous envoyez votre dossier complet à mobilitaire@rt78.fr. Cette prime de 150€ versée par la communauté d'agglomération se cumule avec celle du conseil régional d'Île-de-France. On termine par le département des Yvelines qui, je vous le rappelle, propose l'opération Yes Plus. Il s'agit de visites à domicile, d'échanges et de moments de convivialité entre les jeunes à partir de 16 ans et les de 60 ans et plus. Yes Plus, vous pouvez vous y inscrire ou avoir plus d'informations en allant sur le site oyesplus.fr ou en allant sur le site du conseil départemental des Yvelines. Voilà, on vous souhaite un bon week-end, une belle fête de la musique. À bientôt.

0: Hervé 103.7, le buzz de ce vendredi soir, c'est la chronique légère et futile que nous vous proposons, comme chaque jour de la semaine. Après la pause, retour de la musique avec Imagine Dragons et Suzanne Champagne. On aura 18h33, le journal de Rambouillet Territoire.
1: Le buzz du jour, une erreur qui rapporte gros. Il s'appelle Alan Taylor, il habite Topton dans le comté anglais du Derbyshire et il a dû cliquer sur le mauvais bouton en s'inscrivant à la loterie des codes postaux. Sans le vouloir, il a souscrit non pas un, mais deux abonnements, achetant ainsi deux tickets. « Tu as vachement pris de tickets ?» lui avait alors demandé sa femme, Bev, incrédule. Aujourd'hui, Alan qualifie ce geste de meilleure gaffe de sa vie. En achetant accidentellement deux billets, en fait, le Britannique a tout simplement doublé son jackpot. Lorsque le prix Millionaire Street est tombé dans leur rue, le couple n'a pas touché 333 333 livres, mais bel et bien 666 666 livres, soit le plus gros gain remporté par un seul joueur de la Postcard Lottery cette année. Un coup de chance qui tombe à point nommé quelques semaines seulement après le départ à la retraite d'Alan et de Beth. J'ai dû cocher la case deux fois en m'inscrivant à l'abonnement, raconte Alan, un sourire immense jusqu'aux oreilles pour Beth, qui vient de quitter un travail très stressant d'infirmière auprès de patients atteints de démence. L'émotion est vive. Nous avons travaillé toute notre vie et nous venons tout juste de prendre notre retraite, confie-t-elle en expliquant qu'ils ont tous deux anticipé de peu leur départ. Je me suis souvent demandé si c'était ma bonne idée de s'arrêter ou si j'allais devoir continuer à travailler. Nous avons essayé de nous organiser pour que ça passe. Pendant des mois, ils ont tout planifié dans les moindres détails. Alan, ancien agent de maintenance, estimait qu'il était temps d'entamer ce nouveau chapitre de leur vie et pour en profiter au maximum. Et ben voilà, qui tombe soudainement sur un jackpot de plus de 770 000 euros. C'est tout simplement incroyable, se réjouit Alan. Je vais avoir 66 ans cette année désormais, je n'ai plus aucun souci à faire. Le couple qui va fêter ses 24 ans de mariage cette année va peut-être enfin pouvoir s'offrir leur voyage de rêve en Australie.
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1: Dans ce journal de la communauté d'agglomération Rambouillet Territoire, nous allons parler vélo. La communauté propose en effet une aide de 150 euros pour l'acquisition d'un vélo à assistance électrique neuf. Cette initiative vise à encourager l'usage du vélo au quotidien et à faciliter la transition vers des modes de transport plus respectueux de l'environnement. Qui peut en bénéficier? Eh bien, les personnes qui résident sur le territoire de Rambouillet Territoire, qui ont acheté un vélo à assistance électrique neuf auprès d'un professionnel et qui font leur demande dans les deux mois suivant l'achat. Pour faire votre demande, envoyez votre dossier complet par mail à mobilité@rt78.fr, mobilité@rt78.fr. Plus d'informations sur rt78.fr.
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À l'instant, c'était Whitney Houston sur RVE. Quel gâchis, quel gâchis. Une chanteuse, une artiste si talentueuse, et comme quoi la renommée, la célébrité, et parfois aussi l'argent, ne suffisent pas à faire le bonheur. Bon, allez, on va redevenir un peu plus léger avec Mauvaise Bouge en quelques instants. Stupide avec toi, c'est sur RVE.

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0: Ça me rappelle mes grands débuts dans les radios locales, dans les années 80. C'était 1984 d'ailleurs, avec Wang Chung, Dance All Days. On retrouve dans quelques instants la sélection télé pour votre soirée. Et puis tout à l'heure, à 19h, nouvelle édition du journal national suivie du journal local que je vous présenterai.
1: 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Ce soir sur TF1, Mask Singer, France 2, Capitaine Marlowe, France 3, Musique en fête, édition 2026 qui célèbre son 15e anniversaire en direct des Corégies d'Orange. Et pour marquer cet événement, le théâtre antique va réunir une pléiade d'artistes venus interpréter certaines des plus belles pages de l'opéra, de l'opérette, de la comédie musicale et du gospel, mais aussi les grands classiques de la chanson française avec Judith Chen et Cyril Ferraud en maître de cérémonie. 8000 spectateurs qui entendront tour à tour notamment de nombreux artistes comme Patrick Fiori aussi venu pour l'occasion, ou encore le Gospel Hooks, mais aussi les élèves des collèges et lycées de l'Académie d'Aix-Marseille accompagnés par l'Orchestre National de Cannes. Canal+, première demi-finale du Top 14, M6, États-Unis, Australie, France 5, Gazon Maudit, TMC, Festival Hellfest, 4 jours d'enfer, et TFX, la comédie Wasabi. Je vous laisse sur votre choix et par avance une belle soirée devant votre télévision.
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2: Allez, on va commencer avec la comédie Deviens Génial, qui avait été présentée d'ailleurs au Festival du film d'humour de l'Alpe d'Huez. Manu Payet est au casting notamment. Alors Mathias, il est prof et il vient enfin d'obtenir sa mutation dans le collège de sa fille. Pourtant, à peine arrivé, on lui apprend que sa classe d'allemand va fermer. Faute d'inscrit, il décide alors d'organiser un voyage en Allemagne pour motiver les ados à choisir la langue. Et pour le financer, il fait appel à Iris, la responsable du comité de jumelage local. Le hic, c'est que Mathias, il est prof d'espagnol. Entre un Mathias qui ne parle pas un mot d'allemand, des ados en souffrance et une Iris irrationnelle, le voyage scolaire va prendre des allures de gigantesque chaos. Pourtant, rien ne pourra l'empêcher de devenir le père que sa fille n'attend plus. Et pour arriver à ses fins, il va devoir devenir génial. À voir cette semaine au cinéma. La bande originale a fait parler leur retour de Toy Story au cinéma. Toy Story 5, Buzz, Woody, Jesse et le reste de la bande verront leur travail remis en question lorsqu'ils découvriront que ce qui obsède les enfants d'aujourd'hui s'appelle l'électronique. Toy Story 5 sort cette semaine au cinéma. Et puis enfin, je vous ai sélectionné The Giacomo, une comédie avec notamment au casting Thibaut InShape, Benjamin Castaldi. Alors pour l'histoire, pour atteindre 1 million de followers, Giacomo ne reculera devant rien. De Amiens à Dubaï, l'ascension vertigineuse d'un influenceur prêt à franchir toutes les limites pour faire exploser le buzz. C'est le film de Giacomo qui sort, un film de Baptiste Drapeau avec aussi au casting Xavier Lacaille. Voilà, je vous laisse faire votre choix et par avance, de belles sorties ciné à tous.
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0: Vous êtes sur RVE, très bon début de soirée, il est 19h.
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2: Bonsoir à tous. La vigilance orange canicule concernera 60 départements demain avec une poursuite de la hausse des températures selon Météo France avec jusqu'à 40 degrés d'annoncés. Le ministre de l'Intérieur Laurent Nunez évoque un possible passage en vigilance rouge et ce dès dimanche. Et justement, avec ces fortes chaleurs, près de 800 établissements scolaires sont touchés par des aménagements, dont 150 pour des fermetures. Le ministre de l'Éducation nationale, Édouard Geoffrey, a annoncé aussi le report de certains euros du bac pour 4000 candidats dans 5 académies. Et selon un responsable américain, le Hezbollah et Israël ont conclu un cessez-le-feu au Liban après une récente flambée de violence. La trêve déjà entrée en vigueur aurait été négociée par des médiateurs américains et qataris à l'issue des discussions avec Israël et l'Iran. Justice à présent dans l'affaire de la mort d'Elisa Pilarski, retrouvée morte en 2019. Christophe Hellul a fait appel de sa condamnation à 4 ans de prison avec sursis pour homicide involontaire. Et ça concerne également donc la décision ordonnant l'euthanasie de son chien Curtis, désigné par les experts comme l'auteur des blessures mortelles. On poursuit avec le tribunal administratif de Paris qui a suspendu l'arrêté de la préfecture de police interdisant le concert gratuit organisé par la France Insoumise pour la fête de la musique. L'événement prévu place de la République à Paris est donc autorisé à se tenir ce dimanche. Et un homme de 48 ans né en Biélorussie a été mis en examen et incarcéré pour avoir espionné une usine française de drones au profit de la Russie. Il est soupçonné d'avoir filmé un prototype et d'avoir transmis des images à un contact russe. Et aujourd'hui, c'était la troisième journée du Salon Vivatech à Paris Expo, porte de Versailles. L'occasion de retrouver les meilleures innovations mondiales et les startups qui les développent. Et on conclut avec la Coupe du Monde. Le Mexique est la première équipe qualifiée après sa victoire 1-0 face à la Corée du Sud. Ce soir, les États-Unis affronteront l'Australie à 21h.
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3: Dans le cadre de ce journal d'actualité locale, on revient sur les différentes manifestations qui ont lieu au niveau national concernant l'affaire Liana. Et à ce titre, des rassemblements ont lieu tous les lundis à 19h devant le tribunal de Rambouillet. Lundi prochain, les organisateurs appellent les habitants de Rambouillet territoire à se mobiliser. Dans un tout autre registre, en raison des fortes chaleurs sur la période qui court jusqu'à lundi, le site Réva adapte temporairement les horaires d'ouverture des déchetteries. Les déchetteries ouvertes accueilleront le public de 8h à 13h45 afin de limiter l'exposition à la chaleur et sous réserve de l'évolution des conditions météo, les horaires habituels devraient être établis dès mardi prochain en cas de prolongation de l'épisode caniculaire. Le site Réva vous en informera. Ces mesures sont des mesures de prévention qui visent à préserver la santé des agents et des usagers. Les déchetteries souvent situées en plein soleil et sur des sols en asphalte accumulent et restituent fortement la chaleur, rendant les conditions de travail et d'accueil difficiles. Les agriculteurs du méthaniseur bioénergie de Sonchamp ouvrent leurs portes ce samedi de 8h30 à midi. Ils organisent une visite qui se déroulera au hameau de Renonvilliers et permettra au public de découvrir cette installation de méthanisation et son fonctionnement. Parlons de l'office de tourisme de Rambouillet Territoire qui propose en ce mois de juin des sorties et notamment la prochaine aura lieu mercredi 24 juin prochain à 15h à Émancé pour une visite de l'atelier d'Alfred Manessier. Le tarif est de 13€ en tarif plein, 11€ en tarif réduit. 5€ seront versés à l'association Alfred Manessier et vous pouvez peut-être encore vous y inscrire. Il reste sans doute quelques places auprès de l'office de tourisme de Rambouillet Territoire au 01 34 83 21 21. On continue avec la communauté d'agglomération qui propose une aide de 150€ pour l'acquisition d'un vélo à assistance électrique. S'il est neuf, vous pourrez bénéficier de cette prime. Si vous avez acheté un vélo à assistance électrique neuf auprès d'un professionnel, faites votre demande dans les 2 mois suivant votre achat et vous envoyez tout votre dossier complet par mail à mobilité@rt78.fr. A noter que cette prime est cumulable avec celle du Conseil régional d'Île-de-France.
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3: Pour cette fin de journée de vendredi, le ciel sera peu nuageux. La nuit sera claire normalement s'il n'y a pas d'orage, avec 19 degrés. Et samedi matin, nous nous réveillons avec un ciel ensoleillé. Retour de quelques averses dans l'après-midi avec 32 degrés.
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3: Belle soirée sur RVE. Je vous rappelle que demain soir, dans plusieurs communes, comme par exemple Rambouillet et Ablis, c'est la fête de la musique, mais ça sera également dimanche, comme à Cernay, les Essarts-le-Roi, au Père et en Yvelines, la fête de la musique. Avec notamment à Mittainville, tiens, eh bien, le 21 juin, c'est-à-dire dimanche, de 11h jusqu'à 23h, deux scènes d'artistes sur place, à la mairie et au Pâtis.

Vous écoutez RVE, c'est Jean-Marc avec vous jusqu'à 20h, 19h et 11 minutes. La fête de la musique, je vous le disais, c'est un mythe invide. Il y aura aussi aux Essarts-le-Roi la fête de la musique dimanche à partir de 13h, place de l'église et puis également au Péray-en-Yvelines.

0: Et à vos 103.7, merci d'être avec nous. Je vous rappelle qu'au Père en Yvelines, outre la fête de la musique que vous aurez bien sûr en centre-ville, il y a lundi 22 le match de football France-Irak à la salle de la Maroulou sur grand écran, et également le vendredi 26 France-Norvège à 21h.
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2: Allez, on va commencer avec la comédie Deviens Génial, qui avait été présentée d'ailleurs au Festival du film d'humour de l'Alpe d'Huez. Manu Payet est au casting notamment. Alors Mathias, il est prof et il vient enfin d'obtenir sa mutation dans le collège de sa fille. Pourtant, à peine arrivé, on lui apprend que sa classe d'allemand va fermer. Faute d'inscrit, il décide alors d'organiser un voyage en Allemagne pour motiver les ados à choisir la langue. Et pour le financer, il fait appel à Iris, la responsable du comité de jumelage local. Le hic, c'est que Mathias, il est prof d'espagnol. Entre un Mathias qui ne parle pas un mot d'allemand, des ados en souffrance et une Iris irrationnelle, le voyage scolaire va prendre des allures de gigantesque chaos. Pourtant, rien ne pourra l'empêcher de devenir le père que sa fille n'attend plus. Et pour arriver à ses fins, il va devoir devenir génial. À voir cette semaine au cinéma. La bande originale a fait parler leur retour de Toy Story au cinéma. Toy Story 5, Buzz, Woody, Jessie et le reste de la bande verront leur travail remis en question lorsqu'ils découvriront que ce qui obsède les enfants d'aujourd'hui s'appelle l'électronique. Toy Story 5 sort cette semaine au cinéma. Et puis enfin, je vous ai sélectionné The Giacomo, une comédie avec notamment au casting Thibaut InShape, Benjamin Castaldi. Alors pour l'histoire, pour atteindre 1 million de followers, Giacomo ne reculera devant rien. De Amiens à Dubaï, l'ascension vertigineuse d'un influenceur prêt à franchir toutes les limites pour faire exploser le buzz. C'est le film de Giacomo qui sort, un film de Baptiste Drapeau avec aussi au casting Xavier Lacaille. Voilà, je vous laisse faire votre choix et par avance, de belles sorties ciné à tous.
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Les archives départementales avaient fait l'acquisition d'un riche ensemble de 500 lettres rédigées par Auguste et Gaston Choquet, deux frères, à destination de leur famille restée à l'arrière du front, du côté Mantes-la-Jolie, lors de la Première Guerre mondiale. Cette passionnante correspondance, consultable en ligne, constitue ainsi un précieux témoignage sur la vie quotidienne durant la Première Guerre mondiale. Autre exemple de ces découvertes, une découverte qui ancre les Yvelines au cœur de la vie aristocratique du 19e siècle. Figure emblématique de l'histoire de France du 19e siècle, Marie-Caroline de Bourbon-Sicile, duchesse de Berry, a occupé un rôle politique, social et culturel important et de ce fait a placé Rosny-sur-Seine au cœur de l'échiquier aristocratique de l'époque. En effet, entre 1816 et 1830, la duchesse avait fait du château de cette commune yvelinoise l'une de ses principales résidences. Les archives départementales possédaient déjà des fonds importants consacrés à la duchesse de Berry et au château de Rosny-sur-Seine, mais une trouvaille qualifiée d'extraordinaire par les archivistes a animé l'année 2025. En effet, un ensemble de documents ignorés depuis des décennies a été mis à jour à l'occasion d'un vide-maison dans le département de l'Ariège. Posés dans un panier en osier, des documents datant de l'époque yvelinoise de la duchesse de Berry ont été mis à jour et donnés aux archives départementales des Yvelines. Ils sont consultables sur demande avec la cote J4058. Plus d'informations sur le site yvelines-info.fr. 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

Rendez-vous ce dimanche de 17h à 21h à Cernay-la-Ville, place Grimaud, pour la guinguette de la place Grimaud, avec restauration sur place et concerts et scène ouverte, l'entrée est libre.

0: Bienvenue à vous, direction des Essarts, le Roi. Ça sera dimanche à partir de 13h pour la fête de la musique. Ça sera place de l'église, restauration sur place. Je vous retrouve demain matin pour les matinales du samedi et dimanche matin, les matinales du dimanche. Et ce, dès 6h. Belle soirée à vous.
1: Le programme télé. Ce soir sur TF1, Masque Singer, France 2, Capitaine Marlowe, France 3, Musique en fête, édition 2026 qui célèbre son 15e anniversaire en direct des Corégies d'Orange. Et pour marquer cet événement, le théâtre antique va réunir une pléiade d'artistes venus interpréter certaines des plus belles pages de l'opéra, de l'opérette, de la comédie musicale et du gospel, mais aussi les grands classiques de la chanson française avec Judith Chesne et Cyril Ferraud en maître de cérémonie. 8000 spectateurs qui entendront tour à tour notamment de nombreux artistes comme Patrick Fiori, aussi venu pour l'occasion, ou encore le Gospel Hooks, mais aussi les élèves des collèges et lycées de l'Académie d'Aix-Marseille, accompagnés par l'Orchestre National de Cannes. Canal+, première demi-finale du Top 14, M6, États-Unis, Australie, France 5, Gazon Maudit, TMC, Festival Hellfest, 4 jours d'enfer, et TFX, la comédie Wasabi. Je vous laisse faire votre choix et par avance, une belle soirée devant votre télévision.
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2: Bonsoir à tous. La vigilance orange canicule concernera 60 départements demain avec une poursuite de la hausse des températures selon Météo France avec jusqu'à 40 degrés d'annoncés. Le ministre de l'Intérieur Laurent Nunez évoque un possible passage en vigilance rouge et ce dès dimanche. Et justement, avec ces fortes chaleurs, près de 800 établissements scolaires sont touchés par des aménagements, dont 150 pour des fermetures. Le ministre de l'Éducation nationale, Édouard Geoffrey, a annoncé aussi le report de certains euros du bac pour 4000 candidats dans 5 académies. Et selon un responsable américain, le Hezbollah et Israël ont conclu un cessez-le-feu au Liban après une récente flambée de violence. La trêve déjà entrée en vigueur aurait été négociée par des médiateurs américains et qataris à l'issue des discussions avec Israël et l'Iran. Justice à présent dans l'affaire de la mort d'Elisa Pilarski, retrouvée morte en 2019. Christophe Ellul a fait appel de sa condamnation à 4 ans de prison avec sursis pour homicide involontaire. Et ça concerne également donc la décision ordonnant l'euthanasie de son chien Curtis, désigné par les experts comme l'auteur des blessures mortelles. On poursuit avec le tribunal administratif de Paris qui a suspendu l'arrêté de la préfecture de police interdisant le concert gratuit organisé par la France Insoumise pour la fête de la musique. L'événement prévu place de la République à Paris est donc autorisé à se tenir ce dimanche. Et un homme de 48 ans né en Biélorussie a été mis en examen et incarcéré pour avoir espionné une usine française de drones au profit de la Russie. Il est soupçonné d'avoir filmé un prototype et d'avoir transmis des images à un contact russe. Et aujourd'hui, c'était la troisième journée du Salon Vivatech à Paris Expo, porte de Versailles. À l'occasion de retrouver les meilleures innovations mondiales et les startups qui les développent. Et on conclut avec la Coupe du Monde. Le Mexique est la première équipe qualifiée après sa victoire 1-0 face à la Corée du Sud. Ce soir, les États-Unis affronteront l'Australie à 21h.

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4: Salut à toutes et à tous, émission spéciale live, c'est votre programme Fan de Funk sur votre radio avec une sélection des meilleurs souvenirs funk des années 80 que je vous propose aujourd'hui en version remix. Plus précisément, bien, les titres que nous allons écouter ont été revisités par des DJ particulièrement talentueux, Eric Hensel, pour vous accompagner. Très bonne écoute. Hi everybody, you're tuned in to Fan de Funk from France, bringing you the funnest funk memories, classical hits of 80s, on say today, by very best DJs. I'm Eric Hensel, hope you, company, enjoy the vibe. Il est bien ce remix de d'un déclos, belle édite, hein, l'air on le connaît. I'm so glad that you're here. Voici Alphonse Mouzon.

C'est bien comme ça ici, oui, on vous balance le bon son des années 80 sur votre radio, 100% mixé. Et cela va sans dire.

0: faut savoir assurer, oui, pour remixer un titre comme ça, il le fait bien, ce fameux DJ Beats. Oh oui, Beats Rock, cette boule noire, rappelez-vous, bon souvenir, fin des années 70, aimé d'amour.
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0: Qu'est-ce qu'il est fort ce DJ Size pour remixer cette version fabuleuse et très connue quand même, oui. Dans le milieu du boogie funk Love Town, c'était Booker Newbury.
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5: 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C'est le programme Fun de Funk sur votre radio. Oui. Totalement remixé, avec un petit peu de bonheur aussi, totalement remixé, c'est bien.

0: on the beat, magnifique morceau. Ouais, ça continue sur votre radio.
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0: Autre chose, oui, allez, sérieusement, quand même. Le Disco Innovations de M. Pacheco, que voici Best Love par Rolls Royce.

0: Les années 80 comme jamais encore, vous ne les avez entendus dans le programme Fan de Funk sur votre radio spéciale remix.
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0: La musique continue avec la bonne sélection 100% remix sur votre radio.

Il a trafiqué le moteur. Oui. Il a trafiqué la chicane de la 103 SP celui-là. Oui, on aurait été capable, je pense bien, oui, ce fameux Diego Fandamento. Et sa version remixée de Stamp des Brothers.

c'est production funk française, notre ami résident en Corse. On salue tous les Corses qui nous écoutent, tiens, allez. Alors faites gros bisous, Richard John Smith, In the Night.

0: Ah oui, c'est bon quand même ça. Oh oui, oui. Je t'aime. J'aime bien quand elle dit ça. Je t'aime. Baby. Oh. Girl. Ah ben voilà. Le voilà, le girl. Voilà donc. Dans la nuit, on peut l'écouter. Dans la journée aussi. Le podcast Fan de Funk sur votre radio. Connectez-vous. Fandefunk.com. Comme, pour appeler, c'est un peu plus compliqué, faut juste s'abonner à la newsletter playlist que vous pouvez retrouver donc dans la rubrique pour les amis. Soyez les bienvenus, Fan de Funk, ça continue.
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0: Elles y sont bien, les amis. Ah ouais, toutes ces vibrations funky des années 80 avec ce remix de D-Train qui est une véritable tuerie. You're the one for me, rappelez-vous. Et là, c'est la version remixée de BGS avec le DMC en remix. Je sais pas comment il a fait ça. En tout cas, il était oui, vraiment très inspiré, comme beaucoup d'artistes des années 80.
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3: 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On est bien en place avec le programme Fun de Funk 100% remix aujourd'hui. Ah bah tiens, Darling, Think About You. Delegation, les rois du dance floor. Avec la version remixée de Gizmart.

0: peux les présenter?
1: Ah oui, quand même. Je l'ai fait. J'en suis sûr. Je vous ai tout dit. Les bonnes références des années 80, DJ Smart. Pour cette version fabuleuse de Delegation. Darling, I'm thinking about you. Moi, j'ai envie de chanter. Alors, si je chante, si vous m'entendez, ne faites pas de pétition. Surtout pas. On va continuer avec les bons souvenirs. 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

0: Qu'est-ce donc encore? Le GTK, le Get You Know, Remix. Et ça fait plaisir de retrouver la voix sublime de Curtis Hairston avec I Want You, je vous le disais, All Tonight sur votre radio Fat The Funk, spécial remix. On se fait vraiment plaisir aujourd'hui.
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J'espère que vous êtes bien connecté. Oui, parfait, très bien. Alors quoi? Eh bien, c'est un bonheur de partager. Oui, vraiment, tous ces bons sons funky des années 80, les versions totalement remixées. Aujourd'hui, c'est le thème de l'émission.

0: magnifique morceau Sea Change avec Change Off. Oh, c'est vrai. C'est le remix de Time to Go, qu'on appelle aussi le fameux Fig Dits. Alors comme ça, vous avez les refs complètes. Et je peux pas mieux faire. 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
0: J'espère que la programmation vous plaît, que vous vous y retrouvez, oui. Parmi tous ces morceaux, et que ça vous donne... Ouais. Et que ça vous rappelle surtout... Bon, on va dire... Ça vous donne des sensations, et ça vous rappelle de bons souvenirs. Voilà, c'est ce que je voulais dire. Ouais, carrément. Il s'agit, cette fois, du remix de Dave Allison, D.O.D.2, avec Keep On...

0: Enfin, il est vrai quand même que dans sa forme originale, à Diodato, j'ai pas joué souvent dans l'émission à la séance de rattrapage, mais une version comme vous avez pu l'entendre qui n'est pas trop dénaturée et tant mieux, bien évidemment. Fun de funk, ça continue avec les Barons X.
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0: J'ai une petite critique à te faire, monsieur Sylvain, DJ Sylvain. Voilà, ça dure pas assez longtemps, hein, et ça va pas ça. La version, vous la connaissez, il s'agit d'Empress avec Dying to Be Dancing. Le label, c'était comment déjà? Petite interro, surprise comme ça. C'était Prélude, bien évidemment. On se régale dans cette émission Fan of Funk spéciale en remix. Ça fait plaisir.
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5: Tout va bien, c'est le son des clubs discothèques des années 80 que vous écoutez. Parfois même, il y a même des morceaux. Hein. Qui viennent des années 70, ça peut arriver, ça peut arriver. Comment allez-vous ce soir? Bien, parfait, ça vous plaît? On va continuer avec ce bon son, oui, on va pas se priver.

la reconnaît entre mille, sa voix fabuleuse, Chaka Khan avec I'm Every Woman, version remixée, véritable tuerie signée Conan the Killer, oui, Edith, j'ai vraiment donné la référence complète du morceau.

0: Ça, c'est un remix que j'ai déjà diffusé. Peut-être deux fois. Mais au moins une fois. Deux, j'en suis pas sûr. Pourquoi je dis ça? Je sais pas. Bref. Alors, Sweet and Fire avec Fall in Love. Le remix de Tony Matte.
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5: Et ça continue, les amis, avec les bons souvenirs des années 80. Bien évidemment, ce sont les versions complètement remixées. Patrice Rushen, SLJ

0: déménage cette version. Oh oui, quel plaisir de retrouver ça. C'est sur votre radio Fan of Funk, le live édition spéciale en remix. Oui, les versions totalement revisitées.
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0: Et à présent, autre chose un peu moins connue, ben, je vous le conseille.

0: Oui, c'est bien groovy dans le style, carrément. Ah bah oui. Limite P-Funk sur votre radio avec le fan de funk d'Eric Hensé. J'espère que vous prenez un max de plaisir à écouter tout ça.
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0: Et à présent, eh bien, un tube, hein, oui, qui a fait le tour du monde, on peut le dire. Dancing Tight. Galaxy.

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7: 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Et on passe du bon temps avec ces excellents souvenirs années 80, version totalement remixée par qui va t'y arriver? Un autre remix de lui, le chic remix comme il l'appelle, Jérôme Priester avec ses You'll Be.

0: Ça fait plaisir à Max de les retrouver, ces bons souvenirs des 80. Ça continue.
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0: Voilà encore une version qui nous remet la tête à l'envers. Ah oui, c'est vrai, c'est délicieux, oui, carrément. Ça fait du bien de retrouver ça, oui, des remixes bien faits, oh oui, oui. Fatalways, on a Like You Know avec Fundamento. C'est avec ça qu'on va se quitter, on se retrouve dans une semaine, même jour, même heure, sur votre radio. D'ici là, portez-vous bien, je vous embrasse, bye bye, ciao ciao. Toute l'info est à retrouver sur le site fatdefunk.com, bye.
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